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0: exactement comment étaient positionnés tous ces animaux. 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
3: Salut nos petits pitchouns, aujourd'hui on vous emmène en voyage en avion. On va prendre la compagnie Ethiopian Airlines pour faire un grand voyage. On va partir de Khartoum au Soudan, direction Addis Abeba, la capitale de l'Éthiopie.
4: Captain speaking, bonjour à tous les petits passagers. Installez-vous confortablement, vous avez pris la place à bord du Boeing 767. Je vous préviens, le vol va être un peu long, détendez-vous et laissez-vous aller.
5: Ah oui, c'est vrai, il a raison, détendons-nous, profitons de la vue.
4: Voilà, c'est bien, comme ça, fermez les yeux, comptez les petits moutons.
5: Ah oui, je compte les moutons, ah, je sens que je vais pas tarder à m'endormir. Bah, j'ai dû m'endormir. Mais ça alors, d'où vient ce bruit? Un ronflement? C'est mon voisin peut-être. Mais non, ce n'est pas possible. Ça vient de la cabine du pilote. Oh non, le copilote aussi, il s'est endormi. Alors qu'on est sur le point d'atterrir. C'est une catastrophe.
4: Hey, what? Que se passe-t-il? Captain speaking. Ah, c'est l'alarme. Ah oui, en effet, il est grand temps d'atterrir. Oh, tout va bien, les petits passagers. On a juste fait le petit somme avec le copilote, mais maintenant, on va pouvoir atterrir.
3: Eh oui, les petits pitchouns, les deux pilotes de l'avion s'étaient bien endormis. Heureusement, le pilote automatique s'est enclenché. Ils ont tous les deux été réveillés par l'alarme au moment d'atterrir.
4: Ne vous inquiétez pas, mes petits passagers. La situation est sous contrôle.
3: Ne t'en fais pas, ça ne risque pas de se reproduire et de t'arriver si tu prends l'avion, car les deux pilotes qui aimaient un peu trop dormir ont été renvoyés pour l'instant de leur travail. À demain, les pitchouns, pour une nouvelle actu du jour, bizarre, drôle, insolite.
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7: Valentin, Francis, moi j'ai pensé à un truc.
8: Valentin, Francis et ouais, Guillaume.
7: Oui, exactement. J'aimerais qu'on arrive à créer une petite chanson, la chanson du matin, tu sais. Tous les matins, on la chanterait. Le club des Pitchouns avec Tintin, Valentin et Francis. Tu vois, un truc un peu sympa, quoi.
8: Non.
7: Comment ça? Non, ben si. Ça pourrait être sympa, un truc genre, tu vois, la Club Dorothée, quoi. Tous les matins, avec Valentin, et puis Francis, et puis Guillaume, et puis
8: ça,
7: tous...
8: c'est l'école est finie, tu
7: d'accord,
8: sais.
7: D'accord, ok, bon.
8: Faut venir l'après-midi.
7: Bon, mais je sais pas, avec moi. Qu'est-ce qu'on pourrait chanter?
8: Qu'est-ce qu'on pourrait chanter? Je sais pas. Tu pouet pouet
7: là, voilà le club des Pitchouns.
8: On va demander
7: avec
8: à Rémi.
7: Francis et puis Valentin, c'est tous les matins par exemple.
8: On va
7: tu
8: demander
7: vois,
8: à Rémi de nous faire quelque chose, ça pourrait être rigolo.
7: Bon, est-ce que ça va bien?
8: Ça va.
7: Est-ce que vous êtes prêts à passer 2 heures de folie avec Francis? Comment ça va Francis, dis donc?
9: Ça va pas trop bien.
7: Pourquoi? Qu'est-ce qui t'arrive?
9: Parce que
7: quoi?
9: J'ai perdu mes clés.
7: T'as perdu tes clés et t'as pas fait double?
9: Oh si, il me faut que loin.
7: Chers amis, auditeurs et auditrices, si vous retrouvez les clés de Francis, vous avez gagné le glouton mignon.
9: Non, vous les envoyez. Si vous avez trouvé mes clés, parce que dessus il y a un petit porte-clés avec une photo de Guillaume, Valentin et moi.
7: Oui.
9: Et bien dessus, si vous les trouvez, vous les envoyez à l'adresse de Pitchoun. Et comme ça, moi je les récupère.
7: N'oubliez pas également le blind
8: les
7: test
8: paroles.
7: Des animaux avec Monsieur Valentin dans quelques minutes, dans moins d'un quart d'heure.
8: Exactement.
7: Alors le blind test des animaux, comme son nom l'indique.
8: Des animaux, ils vont faire des bruits. À vous de deviner quel animal fait quel bruit. Sachant que, gage, il y aura chanson également demain matin si vous n'avez pas les points.
7: Ok, le journal des Pitchouns, Ambre et Tristan, 8h et 9h. Le quelques notes de musique, vous écoutez des chansons ou plutôt des bandes originales de Walt Disney, de films Disney ou de Pixar. Attention, ce sont quelques notes de musique qui ont été quelque peu ralenties. À vous d'être meilleur que Francis et que Valentin tout à l'heure à 8h15. Et puis j'aurai le plaisir de vous raconter les animaux et notamment le cerf aboyeur tout à l'heure à 8h45. Voilà pour l'essentiel de votre sommaire du jour. Les copains, c'est parti avec de la musique sur Radio Pitchouns. 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
3: Bah c'est très simple.
2: T'as raison, mange en
3: miam,
2: même temps.
3: Miam, miam. Mais c'est normal, c'est le matin.
2: Mange
3: le petit déjeuner, c'est le repas. Le petit déjeuner, c'est le repas le plus important de la journée. Alors je me suis dit que j'avais le temps de finir ma barre de céréales avant que tu

0: j'oublie les choses.
1: Attention,
0: ça c'est mon âge.
1: Je vous le dis, il y a des pièges.
0: Ah bah ça.
1: Voilà, c'est tout ce que j'aurais à dire. Voilà. J'enlève Monsieur Tapis.
0: Et moi, je mets bien mon casque.
1: C'est parti. C'est le temps que ça se lance.
0: C'est une baleine.
1: C'est la bonne réponse. Un point pour Guillaume.
2: C'est une baleine.
0: Une baleine bleue.
2: Ouais. J'ai dit bleu avant.
0: La plus grosse baleine.
1: Je sais pas c'est quel type de baleine, mais en tout cas,
0: je
1: c'est une baleine.
0: Je pense que c'est la baleine bleue. Ouais.
1: Oui,
0: baleine
1: c'est fort
0: bleue,
1: probable.
0: Baleine bleue ou
1: attention,
0: baleine à bosse.
1: Attention, deuxième animal.
0: Ok. C'est le même ?
1: C'est le même.
0: Ah, donc il y a un moment où il est pas content.
1: C'est ça.
0: Et là, il s'entend. C'est un oiseau. C'est un oiseau.
1: C'est un oiseau.
0: C'est toujours le même ?
1: Toujours le même. J'ai pris des cris différents, peut-être que ça vous a...
2: Moi, je peux tenter quelque chose.
0: Ah, vas-y, tente, hein, parce que là, pour le coup, je suis à l'ouest complet.
2: Un vautour.
1: Et c'est la bonne réponse.
0: Joli.
1: C'est un vautour, un rapace.
0: Oui.
1: Donc, qui se nourrit des animaux errants qui ont terminé leur vie.
0: Ouais, voilà. Exactement. Exactement. Bravo.
1: Attention, nouvel
0: c'est un nettoyeur,
1: animal.
0: Comme on dit.
1: Comme le renard, mais volant. C'est un renard volant, en fait. C'est parti.
0: T'as rien trouvé de mieux, toi hein?
1: Bah, je me suis dit, cet animal, je l'ai jamais entendu crier, donc j'ai trouvé ce que j'ai trouvé sur Internet.
0: Et donc, toi, tu écoutes des animaux sur Internet que tu n'as jamais entendu crier et tu penses que Francis et moi allons trouver un animal que tu n'as jamais entendu crier.
1: Oui, parce que je vais vous donner des indices.
0: D'accord.
1: Cet animal est herbivore.
0: Super, il y en a un paquet. Hein.
1: Cet animal vit principalement en Afrique. Cet animal est tacheté.
0: Tacheté ?
1: Cet animal a deux petites cornes.
0: Le zébu ?
1: Une queue poilue. Et une langue bleue. Attention.
0: Ah, la girafe ?
1: Oui ! Bonne réponse, j'avais pas envie de dire le grand coup, parce que c'était trop facile, mais c'était la girafe. Je me suis jamais entendu une girafe faire du bruit.
0: Mais non, moi non plus.
1: Et donc voilà.
0: Et pourtant, j'aime les animaux, je les connais, et mais alors là, vraiment, la girafe qui couine comme ça, honnêtement, je la connaissais pas.
1: Mais peut-être qu'elle est en train de mettre bas, qui sait.
0: Mais je ne sais pas.
1: Je ne sais pas.
0: Ou alors c'est un bébé qui tombe.
1: Ouais. Et le temps qui tombe, parce qu'il est haut, c'est sa tête. Voilà.
0: Bref, ça me fait quoi là ? Deux
1: attention.
0: Points,
1: point.
0: Deux points.
1: Dernier animal, c'est un piège. Attention, bonne chance.
0: Et s'il y a égalité, donc il n'y a pas de chanson demain, on est d'accord.
1: C'est ça. Bon. C'est un grand piège.
0: Un lézard.
1: Non.
0: Un lézard qui marche, tu sais, bon. Ok. Et ça, c'est un cri d'animal ou c'est vraiment
1: non,
0: le piège ?
1: Non, c'est parce que c'est le piège, puisque l'animal ne peut pas faire de cri.
0: Oui, donc il marche, quoi. C'est un truc voilà. Qui va vite. Donc un serpent, un truc comme ça ?
1: Non.
0: Même pas ?
1: Ce n'est pas un serpent.
0: Mais tu vois un peu ce que je veux dire par là ?
1: Mais je vois clairement ce que tu veux dire, c'était dans ce but.
2: Est-ce que c'est une araignée ?
1: C'est une araignée, mais laquelle ?
0: Ouais,
1: mais
0: il n'y en a pas que, c'est pas possible, c'est
1: mais
0: pas possible.
1: Une araignée costaud qui fait ce bruit-là, quand
0: la
1: même.
0: La migale ?
1: Non.
0: La migale qui va marcher dans l'herbe ?
2: La tarentule.
1: C'était la tarentule. Bonne réponse et l'égalité.
0: Parfaite, donc pas de chanson demain.
1: Exactement.
0: Et l'important, comme dirait Pierrot, c'est de participer.
1: Et oui.
0: Merci beaucoup Valentin, merci beaucoup Francis. La suite du Club des Pichounes, c'est tout de suite. Et nous, on se retrouve juste après pour beaucoup d'autres surprises.

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2: Les amis, je ne sais pas ce que vous allez faire ce week-end. 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
4: Salut les Pitchouns et bienvenue dans ce nouvel agenda des sorties. À Disneyland, les Pitchouns plongent dans un univers encore plus magique avec le tout nouveau Land inspiré de la Reine des Neiges, au cœur de la future zone immersive de type Arendelle. Les enfants se retrouvent projetés dans un décor digne du film avec des montagnes enneigées, un village féerique et une ambiance glacée totalement immersive où tout est pensé pour faire briller les familles. Entre les attractions, les animations et les rencontres avec les personnages, les Pitchouns vivent un véritable rêve au royaume d'Arendelle. Et bien sûr, on n'oublie pas le petit Olaf, un robot animé qui représente parfaitement les mouvements de notre bonhomme de neige préféré. Ensuite, direction le Futuroscope. Près de Poitiers, les familles plongent dans des attractions futuristes avec écran géant, expérience en 4D et simulateurs incroyables. Les Pitchouns adorent les aventures immersives, les spectacles et les animations pleines d'effets spéciaux. Une sortie spectaculaire pour toute la famille et à ne pas oublier que le Futuroscope possède désormais son parc aquatique parfait pour cet été. Et enfin, rendez-vous à Walibi Rhône-Alpes. Les enfants profitent d'attractions à sensations, de jeux aquatiques et de spectacles remplis d'énergie. Entre montagnes russes et attractions familiales, les Pitchouns vivent une journée pleine d'adrénaline et de rire. Parfait pour ceux qui aiment les sensations fortes. Et voilà les enfants, vous savez tout de cet agenda des Pitchouns. Quant à moi, je vous dis à la semaine prochaine.
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1: Écoutez l'histoire d'un sacré félin, d'un curieux gros chat qui avait toujours faim. On l'appelait Pépette, c'était son petit nom. Il était né sur la planète des matogloutons. Il mangeait du nougat.

0: Où va le chat? Le bidon percé.
1: Par le petit trou, on pouvait voir sortir tout ce que le matou avait pu engloutir. Il y avait
0: un cartable, un sergent, une étable, un président, mon portable, un tobogan.

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3: Salut les Pitchouns et bienvenue dans cette nouvelle actu ludique. Aujourd'hui, on va parler du livre La fille renard et la merveilleuse boutique sur pattes des éditions Pocket Jeunesse. Dans ce livre, on découvre que l'aventure et la magie se cachent dans chaque tasse de thé. En effet, Felicity Fox n'est pas une fille ordinaire. Elle est née avec des oreilles de renard qui la condamnent à travailler dans un cirque, seule, sans famille ni personne pour lui dire d'où elle vient. Alors, quand un mystérieux corbeau albinos lui apprend qu'elle est en réalité une estrangeline, mi-humaine, mi-sorcière, Felicity Fox n'hésite pas. Elle s'évade, quitte à tout perdre. Mais elle commet une énorme erreur en signant un pacte avec l'ensorcelant maître Chantepleur. Ce dernier est prêt à tout pour que Felicity Fox rejoigne son royaume, celui des défunts. Heureusement, Felicity Fox est recueillie par Mademoiselle Dumpling dans le salon de thé ambulant de cette adorable sorcière. Entre théière tortue volante et décoction de plantes rares, la jeune fille découvre peu à peu ses pouvoirs. Et peut-être un moyen de rompre le pacte maléfique, car il n'est rien qui ne puisse être résolu par une bonne tasse de thé magique, une part de gâteau enchantée et une grande louche de magie. Alors ce livre, il a deux gros avantages. Le premier, c'est qu'il rajoutera une touche de magie dans vos rêves ou le matin sur la table du petit déjeuner avant d'aller à l'école. Et le second, c'est qu'il nous rappelle que nos différences font nos forces et ne doivent pas nous définir. Et vous, laquelle de vos différences fait de vous quelqu'un de magique? Je vous rappelle le nom de ce livre, La fille renard et la merveilleuse boutique sur pattes. Et moi, je vous dis à bientôt dans une nouvelle actu ludique.

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2: Dans quelques minutes, les copains, nous jouerons ensemble aux quelques notes de musique. Mais pour l'heure, il est 8h, l'actu insolite, mais toujours réelle. C'est avec Ambre et Tristan dans le journal des Pitchouns.
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5: Salut nos petits pitchouns, aujourd'hui on vous emmène en voyage en avion. On va prendre la compagnie Ethiopian Airlines pour faire un grand voyage. On va partir de Khartoum au Soudan, direction Addis Abeba, la capitale de l'Éthiopie.
6: Captain speaking, bonjour à tous les petits passagers. Installez-vous confortablement, vous avez pris la place à bord du Boeing 767. Je vous préviens, le vol va être un peu long, détendez-vous et laissez-vous aller.
7: Ah oui, c'est vrai, il a raison, détendons-nous, profitons de la vue.
6: Voilà, c'est bien, comme ça, fermez les yeux, comptez les petits moutons.
7: Ah oui, je compte les moutons, je sens que je vais pas tarder à m'endormir. Ah bah j'ai dû m'endormir, mais ça alors, d'où vient ce bruit? Un ronflement? C'est mon voisin peut-être, mais non, ce n'est pas possible. Ça vient de la cabine du pilote. Oh non, le copilote aussi s'est endormi, alors qu'on est sur le point d'atterrir. C'est une catastrophe.
6: Hey, what? Que se passe-t-il? Captain speaking. Ah, c'est l'alarme. Ah oui, en effet, il est grand temps d'atterrir. Oh, tout va bien, les petits passagers. On a juste fait le petit somme avec le copilote, mais maintenant, on va pouvoir atterrir.
5: Eh oui, les petits pitchouns, les deux pilotes de l'avion s'étaient bien endormis. Heureusement, le pilote automatique s'est enclenché. Ils ont tous les deux été réveillés par l'alarme au moment d'atterrir.
6: Ne vous inquiétez pas, mes petits passagers. La situation est sous contrôle.
5: Ne t'en fais pas, ça ne risque pas de se reproduire et de t'arriver si tu prends l'avion, car les deux pilotes qui aimaient un peu trop dormir ont été renvoyés pour l'instant de leur travail. À demain, les pitchouns, pour une nouvelle actu du jour, bizarre, drôle, insolite.
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2: Radio Pitchoun, la meilleure radio pour vous, les enfants qui nous écoutez chaque matin entre 7h et 9h. C'est partout en France grâce au DAB+, partout dans le monde grâce à l'application à www.pitchoun-media.fr. 8h15, nous allons jouer à quelques notes de musique. Le jeu s'appelle quelques notes de musique. Est-ce que tu connais les règles? Qu'est-ce qu'il y a? Olé!
3: Olé!
2: Est-ce que tu les connais les règles, tiens, Francis?
3: Oui!
2: Quelles sont les règles? Dis-moi tout.
3: Eh ben, il y a des chansons.
2: Oui.
3: Pour la plupart des chansons qu'on connaît pas, mais t'as changé.
2: Oui.
3: Alors, c'est des chansons de Disney que t'as trafiquées pour que plus personne ne puisse comprendre quoi que ce soit à son esprit. Et ça va être plutôt sympathique. On va devoir trouver ces chansons.
2: Bien sûr. Ok, c'est
3: ça. Chanson bidouillée retrouvée.
2: Voilà, c'est ça, c'est ça. Nickel, pas de problème. Alors, c'est parti. 3, 2, 1, premier extrait.
4: Les mondes de Ralph.
2: Pour Valentin, ce sont les mondes de Ralph.

0: C'est Volt. La recette du bonheur. Un chat, un chien et
1: il est
0: un
1: chaud,
0: rongeur.
1: Il est très très très très très
0: c'est
1: en forme.
0: Sûr, c'est
1: attends,
0: ça.
1: Attends, attends, j'en sais rien. Francis.
2: Moi je veux dire Ampère.
1: Au revoir Francis, sors, tu peux sortir. Sors, sors.
2: Oh mais il me reste que l'humour.
1: Oui bah oui, oui, oui.
2: Parce là, clairement, il ne te reste que...
1: Visiblement, clairement il ne te reste que ça. Allez, on écoute la réponse.

0: Mais quel talent.
1: Trop bien, Volt.
0: 2 points pour Valentin. Aucun point pour Francis. Tout est jouable maintenant. Attention. Là, je vous offre 3 points.
1: Ah bon?
0: Oui. Pour le titre de la chanson, pour la chanteuse ou le chanteur ou le groupe, et pour évidemment le nom du film. Vous êtes prêts? Donc tout est jouable, évidemment, dès maintenant, Francis.
1: Mais du coup, j'ai eu 2.
0: Ah non, bah non. Pour l'instant, t'as 2 points. Là, j'ai dit, il y a 3 points gagnés maintenant. Quand il y a 3 points, on sent quand même que ça se... Oula, ça travaille,
1: oh,
0: c'est très connu.
1: Alors,
0: je vais donner un indice supplémentaire.
1: Moi, j'ai le dessin animé, mais j'ai pas le reste.
0: T'as quoi comme dessin animé
1: la
0: déjà?
1: La princesse et la grenouille.
0: Je note.
1: C'est pas la vieille sorcière qui chante là, qui est doublée par Liane Folie? Je sais plus.
0: Réécoute, rappuie sur le bouton, on réécoute.
1: Ouais, c'est sûr, c'est ça. C'est quand c'est juste après le à travers le bayou. Donc c'est pas celle-là.
0: C'est Francis Cabrel. À travers le bayou.
1: Ouais, je te jure, la chanson s'appelle À travers le bayou. On va vous y conduire. Il a une voix comme ça, c'est très drôle. Non, j'aurais que 2 points. Hein.
0: Donc toi, tu me dis la princesse et la grenouille. Et Liane Folie, c'est ça que t'as dit.
1: C'est ça.
0: D'accord.
2: Bon, moi, j'ai beau me creuser le cerveau encore et encore, j'arrive pas à trouver c'est quoi la réponse.
0: D'accord.
2: Encore, je me creuse la tête, hein, mais...
0: Ah ouais. D'accord. Non, je ne dirai pas de bêtises, je ne dirai pas ce à quoi je pense tout de suite là maintenant. On écoute la réponse. On écoute
2: non, mais moi, j'ai le droit de tenter. Moi, je dis creuse encore et encore.
0: Encore et encore. On sent Internet.
2: Comment ça?
0: On sent le gars qui a pris les informations de Valentin, genre la princesse et la grenouille. Liane Folie, qu'est-ce que...
2: J'ai pas Internet.
0: Ouais, bien sûr. Non, c'est
2: regarde,
0: vrai.
2: J'ai pas Internet.
0: Bien sûr. Allez, on écoute la réponse. Eh oui, bonne réponse de Valentin et de Francis. La princesse et la grenouille pour le titre du dessin animé. Liane Folie, l'interprète, creuse encore et encore. Chanson donc trouvée par Monsieur Francis. Ce qui mène Valentin, 1, 2, 3, 4 points pour Valentin.
1: Ça faisait bien longtemps que je n'avais pas eu plus de 2 points. Au...
0: Un point pour Monsieur
1: quelques
0: Francis.
1: Quelques notes de musique.
0: Oui, on sent qu'il y a du Disney dans le quelques notes de musique. Un point pour toi Francis, mais c'était pas grave. Tu remettras tes points en jeu la prochaine fois pour les rajouter à d'autres de tes points. Et avec un petit peu de chance d'ici la fin de la saison, tu pourras battre Valentin. Ça, c'est pas gentil.
2: Oh oui,
0: ça, c'est pas gentil. Et on écoute tout de suite Liane Folie creuse encore et encore, chanson extraite donc de la bande originale du film La Princesse et la Grenouille sur Radio Pigeon.

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4: Salut les Pitchouns et bienvenue dans ce nouvel agenda des sorties. À Disneyland, les Pitchouns plongent dans un univers encore plus magique avec le tout nouveau Land inspiré de la Reine des Neiges, au cœur de la future zone immersive de type Arendelle. Les enfants se retrouvent projetés dans un décor digne du film avec des montagnes enneigées, un village féerique et une ambiance glacée totalement immersive où tout est pensé pour faire briller les familles. Entre les attractions, les animations et les rencontres avec les personnages, les Pitchouns vivent un véritable rêve au royaume d'Arendelle. Et bien sûr, on n'oublie pas le petit Olaf, un robot animé qui représente parfaitement les mouvements de notre bonhomme de neige préféré. Ensuite, direction le Futuroscope. Près de Poitiers, les familles plongent dans des attractions futuristes avec écrans géants, expériences en 4D et simulateurs incroyables. Les Pitchouns adorent les aventures immersives, les spectacles et les animations pleines d'effets spéciaux, une sortie spectaculaire pour toute la famille et à ne pas oublier que le Futuroscope possède désormais son parc aquatique parfait pour cet été. Et enfin, rendez-vous à Walibi Rhône Alpes. Les enfants profitent d'attractions à sensations, de jeux aquatiques et de spectacles remplis d'énergie. Entre montagnes russes et attractions familiales, les Pitchouns vivent une journée pleine d'adrénaline et de rire. Parfait pour ceux qui aiment les sensations fortes. Et voilà les enfants, vous savez tout de cet agenda des Pitchouns. Quant à moi, je vous dis à la semaine prochaine.
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2: C'est l'heure de retrouver, nous allons parler d'animaux, effectivement, comme chaque jour ou pratiquement chaque jour dans cette émission, nous nous arrêtons sur un animal et pas n'importe lequel.
3: L'autruche.
2: Non.
3: La girafe.
2: Non.
3: Le pélican.
2: Non.
3: La gradinette cendrée.
2: Non, non, c'est, ah, ça pourrait être pas mal. Non, non, ça commence à devenir aussi un peu compliqué. Il s'appelle le cerf aboyeur. Écoute plutôt la réponse et tout de suite dans Raconte-moi les animaux.
4: Guillaume.
2: Oui.
4: Est-ce que tu pourrais me raconter une histoire?
2: D'accord, mais pas n'importe quelle histoire. Je vais te raconter les animaux.
5: Écoute, ferme les yeux. Imagine-toi marcher en forêt. Tu sens la mousse, les plantes. Tu te faufiles derrière un buisson et là, un cerf aboyeur regarde dans ta direction.
4: Pourquoi l'appelle-t-on cerf aboyeur ?
5: On l'appelle comme ça car lors de la période de rut, c'est-à-dire quand le mâle est amoureux, il pousse des cris ressemblant aux aboiements. Il est également appelé Moonjack indien.
4: Possède-t-il quelque chose de particulier ?
5: Oui, il a bien quelque chose de particulier, c'est son nombre de chromosomes. Pour chaque espèce, le nombre de chromosomes est différent. Par exemple, il y en a 46 chez l'homme et le chimpanzé, 78 pour le chien, mais seulement 6 pour ce petit cervidé.
4: Petit cervidé ?
5: Il fait partie de la famille des cerfs, et en effet, il est petit. Il mesure environ 1 mètre de long, pour 50 cm garrot. Le garrot étant l'os qui se situe à la base du cou sur le dos. Il pèse environ 10 kg, donc vraiment, c'est un petit gabarit.
4: Possède-t-il des bois ?
5: Oui, comme pratiquement tous les cerfs d'eau n'en ont pas, hein, c'est important de le préciser, ils portent de petits bois mesurant jusqu'à 15 cm. Ces bois tombent et repoussent chaque année pour atteindre le plein développement lors de la période de rut. D'ailleurs, chez les cervidés, plus la taille des bois est importante, plus l'animal est âgé. Si un animal casse un bois lors de la repousse, celle-ci repoussera, mais présentera une cicatrice.
4: Quelle différence entre les cornes et les bois ?
5: Tout d'abord, il existe deux types de cornes. Les cornes constituées de kératine, comme nos cheveux, qui peuvent repousser quand elles sont cassées, comme celles des rhinocéros par exemple. Ensuite, il y a les cornes des bovidés, qui sont osseuses recouvertes de kératine, les bovidés étant les vaches ou encore les chèvres, qui ne repoussent pas si elles sont cassées. En ce qui concerne les bois, ce sont des organes osseux vascularisés qui repoussent lorsqu'ils tombent. Voilà la différence entre les cornes et les bois.
4: Vit-il en France ?
5: Malheureusement, tu n'auras pas la chance de le voir dans nos forêts. Pour cela, il te faudra voyager et partir en Asie du Sud et du Sud-Est. Les forêts humides et les zones de végétation dense sont un terrain de jeu.
4: Que mange-t-il ?
5: C'est un herbivore. Il va donc manger de l'herbe, des feuilles, des fruits et des écorces. Attention, avec des yeux de lynx, on peut apercevoir des canines qui sortent de la mâchoire supérieure. Ces canines ne servent pas à manger de la viande comme celle des carnivores comme le lion, mais à se défendre. Également, elles permettent de ronger l'écorce des arbres.
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2: Valentin, Francis, c'est
3: Francis
2: terminé.
3: Francis et Valentin.
2: C'est terminé, on revient demain?
4: Non.
2: Comment ça, non?
4: Moi, demain, j'ai un bon de sortie.
2: j'ai
4: la carte libérée de prison.
2: Ta piscine, c'est ça?
4: Non, j'ai joué au Monopoly, j'ai donné la carte libérée.
2: T'as qu'à croire, ouais. Je vais
4: du
2: venir
4: coup,
2: te réveiller.
4: Sera les histoires de Guillaume demain.
2: Et je vais venir te réveiller demain matin à 6h du matin
4: pour que tu sois présent. Tu vas nous raconter tes anecdotes.
2: Oh, j'ai aucune anecdote à raconter.
4: Mentor, t'as une vie trépidante.
2: Oh oui, bien sûr. Mais justement, les histoires de Francis, ce sera demain à 8h15. Pardon?
4: Non.
2: Qu'est-ce que t'as dit?
4: Assume.
2: Assume.
4: Surtout quand tu fais des roulades.
2: Bon, en tout cas, je ne fais pas de roulade, moi, dis donc. Ne sois pas désagréable, monsieur Valentin et monsieur Francis.
3: Mais moi, j'ai rien dit.
2: C'est toi qui lui as soufflé tout à l'heure.
3: J'ai rien dit.
2: C'est toi qui lui as soufflé.
4: Non, je t'ai juste vu que tu cassais la binette dans le club de Petrol. Alors, je me suis dit que c'était ton quotidien, les roulades.
2: C'est bien ce que je te dis. C'est, je suis sûr que c'est Val qui te l'a dit. Voilà,
3: et moi, tout. J'ai rien dit.
2: Ouais, je ne te crois pas. Voilà.
3: Bon, toujours, en tout cas, je me fais accuser. Bah voilà, je boude.
2: Les histoires de Francis, ce sera demain à 8h15 sur Radio Pitchoun. Demain également, le qui suis-je? Qu'est-ce que le qui suis-je? Eh bien, c'est très simple. Je vais tenter de vous faire deviner un dessin animé, soit un dessin animé, soit un Disney, soit un Pixar. Bref, quelque chose que vous avez certainement vu, que vous connaissez. C'est un jeu intergénérationnel. Donc, je vous invite dès aujourd'hui à demander à papa et à maman d'être présents demain matin à 7h15. Il faudra être plus rapide que Valentin et que Francis. Ambre et Tristan reviendront à 8h et à 9h pour le journal des Pitchouns. Je l'ai dit, les histoires de Francis à 8h15. Et puis, j'aurai le plaisir de vous raconter le brochet dans Raconte-moi les animaux. Le brochet étant un poisson à ne manquer sous aucun prétexte. À 8h45, passez une très très belle journée.
3: Belle journée à vous.
2: On vous embrasse.
3: Salut.
2: Ambre et Tristan, tout de suite. Salut, à demain.
4: Ciao.
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6: Salut nos petits pitchouns, aujourd'hui on vous emmène en voyage en avion. On va prendre la compagnie Ethiopian Airlines pour faire un grand voyage. On va partir de Khartoum au Soudan, direction Addis Abeba, la capitale de l'Éthiopie.
7: Captain speaking, bonjour à tous les petits passagers. Installez-vous confortablement, vous avez pris la place à bord du Boeing 767. Je vous préviens, le vol va être un peu long, détendez-vous et laissez-vous aller.
6: Ah oui, c'est vrai, il a raison, détendons-nous, profitons de la vue.
7: Voilà, c'est bien, comme ça, fermez les yeux, comptez les petits moutons.
6: Ah oui, je compte les moutons, je sens que je vais pas tarder à m'endormir. Ah bah j'ai dû m'endormir, mais ça alors? D'où vient ce bruit? Un ronflement? C'est mon voisin peut-être? Mais non, ce n'est pas possible! Ça vient de la cabine du pilote! Oh non! Le copilote aussi s'est endormi, alors qu'on est sur le point d'atterrir! C'est une catastrophe!
7: Hey, what? Que se passe-t-il? Captain speaking! Ah, c'est l'alarme! Ah oui, en effet, il est grand temps d'atterrir! Oh! Tout va bien, les petits passagers. On a juste fait le petit somme avec le copilote. Mais maintenant, on va pouvoir atterrir.
6: Eh oui, les petits pitchouns, les deux pilotes de l'avion s'étaient bien endormis. Heureusement, le pilote automatique s'est enclenché. Ils ont tous les deux été réveillés par l'alarme au moment d'atterrir.
7: Ne vous inquiétez pas, mes petits passagers. La situation est sous contrôle.
6: Ne t'en fais pas, ça ne risque pas de se reproduire et de t'arriver si tu prends l'avion, car les deux pilotes qui aimaient un peu trop dormir ont été renvoyés pour l'instant de leur travail. À demain, les pitchouns, pour une nouvelle actu du jour, bizarre, drôle, insolite.
8: Mais sans.
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0: peux profiter de cette chanson pour passer une petite annonce?
1: Ouais, vas-y, bien sûr.
0: Ok, alors voilà. Vent parent en couple, peu servi, bon état général, prix à débattre.
1: Non, attends, Adèle, tu peux pas faire ça ici.
0: Oh, dommage.
1: Le chat. Attention, Adèle, tu marches sur Ajax.
0: Ouais, je sais.
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1: C'est parti pour la positive attitude. Aujourd'hui, nous allons parler de Waterlight, une lampe portable qui se charge avec de l'eau salée. La lampe embarque un système qui lui permet de convertir l'eau salée en électricité. La technologie a beau évoluer, ce ne sont pas toutes les régions du monde qui peuvent en profiter. À l'extrémité nord de l'Amérique du Sud, par exemple, du côté des frontières entre la Colombie et le Venezuela, la communauté Wayuu n'a pas accès à l'électricité et les conditions météorologiques de la région ne sont pas vraiment propices à l'utilisation d'équipements solaires. C'est ainsi que Edina, une start-up colombienne d'énergie renouvelable, a décidé de réfléchir à une alternative plus pratique en collaboration avec la division colombienne de l'agence de création Wonderman Thompson. Edina donc a mis au point une lampe portable et sans fil qui fonctionne grâce à de l'eau salée. Voilà, baptisée Waterlight, la lampe portable donc repose sur un système de recharge vraiment ingénieux. Elle convertit l'eau salée en électricité. Pour ce faire, à l'intérieur de la lampe, il y a tout simplement des plaques de magnésium et de cuivre qui, grâce à l'ionisation, font réagir tout simplement du liquide salin pour générer de l'électricité. Vous l'aurez compris, il faut donc remplir la lampe avec de l'eau de mer, tout simplement pour produire de l'électricité. Un demi-litre d'eau de mer peut faire fonctionner la lampe pendant plusieurs semaines. J'espère que cette positive attitude vous a plu. On se retrouve bientôt pour une nouvelle positive attitude sur Radio Pitchoun.
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0: Guillaume ?
1: Oui ?
0: Est-ce que tu pourrais me raconter une histoire ?
1: D'accord, mais pas n'importe quelle histoire. Je vais te raconter les animaux. Écoute, ferme les yeux. C'est quoi ce bruit bizarre ? Oh, mais c'est un hamster !
2: Pourquoi porte-t-il ce nom ?
1: Pour répondre à ta question, il faut comprendre son origine. Le nom hamster est un nom allemand qui signifie « entassé » ou « amassé ». Et il a été appelé comme ça car c'est un animal qui amasse des quantités incroyables de nourriture dans ses abajoues, qui sont ses grandes poches qui vont de la bouche jusqu'au devant des épaules. Ensuite, le hamster va les entasser dans son terrier, et ce, afin de faire des réserves.
2: Que mange-t-il ?
1: Le hamster mange surtout des végétaux comme les feuilles, les racines et les graines. Il va également manger du foin, de petits insectes, des fruits, mais également des légumes. C'est un rongeur, donc il va très souvent ronger des aliments durs comme le bois ou les coques de noix afin d'user ses dents. En effet, les dents des rongeurs, que ce soit le cochon d'Inde ou le hamster, poussent tout au long de leur vie. C'est donc pour eux une nécessité de toujours grignoter, sinon leurs dents crèveraient leur palais et ils ne survivraient pas.
2: Où peut-on les trouver dans la nature ?
1: Tout d'abord, les hamsters sont des animaux qui ne sont actifs qu'à la tombée de la nuit. Donc, si on veut pouvoir les observer, mieux vaut être bien équipé pour une vision nocturne. Enfin, on peut les observer en Afrique du Nord, en Europe, au Moyen-Orient, en Sibérie et en Chine. On les observera dans des régions où ils peuvent creuser, car ce sont des animaux qui se terrent dans le sol, dans les terriers. On peut donc les trouver dans les déserts, dans les steppes, dans les champs, mais également dans les zones rocheuses qui seront donc d'excellentes aires d'observation pour toi.
2: Combien d'espèces existent-ils ?
1: Il existe plus de 500 espèces différentes de hamsters. Chacune a ses particularités avec des différences de taille, d'apparence et encore de comportement. 5 d'entre elles peuvent être adoptées. Le hamster doré, le hamster russe, le hamster de Roborovski, le hamster chinois et le hamster sibérien. Il faut savoir qu'il existe en France un hamster sauvage qu'on ne peut pas avoir à la maison et qui est en danger critique d'extinction. C'est le grand hamster d'Alsace. Cet animal emblématique, autrefois surnommé la marmotte de Strasbourg, a presque disparu de notre joli pays. Hier classé parmi les espèces nuisibles et à ce titre éliminé, eh bien, le petit animal a sévèrement été mis à mal par la monoculture du maïs, réduisant considérablement ses derniers habitats. Depuis 1993, et ça c'est une bonne nouvelle, puisque c'est une espèce protégée en France.
2: Vit-il en couple ?
1: Le hamster est polygame, c'est-à-dire que les mâles et les femelles n'ont pas de partenaire précis. À la saison des amours, les mâles hamsters vont d'un terrier à l'autre à la recherche de femelles réceptives. En revanche, hors période de reproduction, le hamster vit seul dans un terrier qu'il aura creusé.
2: Combien de petits a la maman ?
1: Le nombre de petits par portée est très variable, pouvant aller jusqu'à 13, avec une moyenne quand même de 5 à 7 petits. Les petits sont allaités 3 semaines environ et deviennent adultes à 6 ou 8 semaines. Enfin, les femelles auront 2 à 3 portées par an, et ce après une courte gestation de 15 à 22 jours.
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5: Bonjour, aujourd'hui, intéressons-nous au son et plus particulièrement à l'écho. L'écho survient quand on pousse un cri et que l'on entend un petit peu plus tard ce même cri à l'identique, bien que souvent un peu affaibli. L'écho est en réalité le même son que tu produis lorsque tu cries. En effet, pour que l'écho se produise, il faut que le son produit rencontre une surface dure. Les surfaces dures ont la propriété de réfléchir le son exactement comme un miroir réfléchit la lumière. Le son est donc réfléchi par la surface dure, fait le trajet inverse et te revient. C'est un peu comme si le son avait rebondi. C'est souvent dans les endroits avec des murs nus ou en montagne qu'on entend l'écho le mieux. Dans un appartement vide par exemple. Il suffit d'ailleurs de se mettre devant un mur vertical pour pouvoir entendre l'écho. Il y a un certain temps entre le cri et l'écho. C'est le temps nécessaire au son pour parcourir la distance. Le son parcourt environ 300 mètres par seconde, et si tu entends l'écho de ton cri une seconde après l'avoir poussé, c'est que le son a parcouru 300 mètres environ pour faire l'aller-retour. La surface sur laquelle le son s'est réfléchi se trouve donc à 150 mètres environ. Avec la lumière et un miroir, c'est exactement la même chose. Mais la lumière va tellement vite qu'on n'a pas forcément le temps de s'en apercevoir et elle a déjà fait un aller-retour. Et cela paraît instantané. Pour le son, cela met un peu plus de temps. Et voilà, tu sais désormais pourquoi on peut entendre de l'écho. À bientôt pour une prochaine question.
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2: Salut les Pitchouns et bienvenue dans cette nouvelle actu ludique. Aujourd'hui, on va parler du livre La fille renard et la merveilleuse boutique sur pattes des éditions Pocket Jeunesse. Dans ce livre, on découvre que l'aventure et la magie se cachent dans chaque tasse de thé. En effet, Felicity Fox n'est pas une fille ordinaire. Elle est née avec des oreilles de renard qui la condamnent à travailler dans un cirque, seule, sans famille ni personne pour lui dire d'où elle vient. Alors, quand un mystérieux corbeau albinos lui apprend qu'elle est en réalité une estrangeline, mi-humaine, mi-sorcière, Felicity Fox n'hésite pas. Elle s'évade, quitte à tout perdre. Mais elle commet une énorme erreur en signant un pacte avec l'ensorcelant maître Chantepleur. Ce dernier est prêt à tout pour que Felicity Fox rejoigne son royaume, celui des défunts. Heureusement, Felicity Fox est recueillie par Mademoiselle Dumpling dans le salon de thé ambulant de cette adorable sorcière. Entre théières tortues volantes et décoctions de plantes rares, la jeune fille découvre peu à peu ses pouvoirs. Et peut-être un moyen de rompre le pacte maléfique, car il n'est rien qui ne puisse être résolu par une bonne tasse de thé magique, une part de gâteau enchanté et une grande louche de magie. Alors ce livre, il a deux gros avantages. Le premier, c'est qu'il rajoutera une touche de magie dans vos rêves ou le matin sur la table du petit déjeuner avant d'aller à l'école. Et le second, c'est qu'il nous rappelle que nos différences font nos forces et ne doivent pas nous définir. Et vous, laquelle de vos différences fait de vous quelqu'un de magique? Je vous rappelle le nom de ce livre, La fille renard et la merveilleuse boutique sur pattes. Et moi je vous dis à bientôt dans une nouvelle actu ludique.
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2: Salut les Pitchouns et bienvenue dans cette nouvelle Actu Ciné. Aujourd'hui, on découvre le film familial Charlie et les kangourous. Entre sauvetage de bébés kangourous et aventure en Australie, les Pitchouns vont découvrir une histoire pleine d'animaux et d'émotions. Chris et Charlie vont apprendre à se connaître tout en protégeant des animaux blessés dans des paysages magnifiques au cœur de l'Australie sauvage. Le film promet beaucoup de moments touchants mais aussi de scènes amusantes avec les petits kangourous. Et voilà les Pitchouns, vous savez tout de cette Actu Ciné. Quant à moi, je vous dis à la semaine prochaine et je vous laisse découvrir la bande-annonce.
3: Charlie, tu recommences?
0: Oh, maman, arrête!
3: Je ne veux plus de kangourous, quelqu'un d'autre les sauvera.
4: Il était juste de passage, mais une rencontre inattendue va tout changer.
5: Oh non.
6: Je cherche quelqu'un pour garder cette petite demoiselle.
0: Il a faim, ce petit kangourou.
5: Mais vous êtes qui?
0: Je m'appelle Charlie.
6: On va s'occuper de toi.
7: Allez, monte, mon gars!
8: Il y a un motel dans cette ville?
7: Pas de serpent, c'est bon.
4: Inspiré d'une incroyable histoire vraie.
0: Les kangourous, pour nous, c'est magique. C'est notre totem.
4: Découvrez une amitié extraordinaire. Et faites un bond vers la plus grande aventure de l'été.
3: Charlie veut toujours sauver tout le monde.
9: Mais les kangourous, elle y tient particulièrement.
4: Charlie et les kangourous.
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1: Salut les Pitchouns et bienvenue dans ce nouvel agenda des sorties. À Disneyland, les Pitchouns plongent dans un univers encore plus magique avec le tout nouveau Land inspiré de la Reine des Neiges, au cœur de la future zone immersive de type Arendelle. Les enfants se retrouvent projetés dans un décor digne du film avec des montagnes enneigées, un village féerique et une ambiance glacée totalement immersive où tout est pensé pour faire briller les familles. Entre les attractions, les animations et les rencontres avec les personnages, les Pitchouns vivent un véritable rêve au royaume d'Arendelle. Et bien sûr, on n'oublie pas le petit Olaf, un robot animé qui représente parfaitement les mouvements de notre bonhomme de neige préféré. Ensuite, direction le Futuroscope. Près de Poitiers, les familles plongent dans des attractions futuristes avec écrans géants, expériences en 4D et simulateurs incroyables. Les Pitchouns adorent les aventures immersives, les spectacles et les animations pleines d'effets spéciaux, une sortie spectaculaire pour toute la famille et à ne pas oublier que le Futuroscope possède désormais son parc aquatique parfait pour cet été. Et enfin, rendez-vous à Walibi Rhône Alpes. Les enfants profitent d'attractions à sensations, de jeux aquatiques et de spectacles remplis d'énergie. Entre montagnes russes et attractions familiales, les Pitchouns vivent une journée pleine d'adrénaline et de rire. Parfait pour ceux qui aiment les sensations fortes. Et voilà les enfants, vous savez tout de cet agenda des Pitchouns. Quant à moi, je vous dis à la semaine prochaine.
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1: C'est parti pour la positive attitude. Aujourd'hui, nous allons parler de Waterlight, une lampe portable qui se charge avec de l'eau salée. La lampe embarque un système qui lui permet de convertir l'eau salée en électricité. La technologie a beau évoluer, ce ne sont pas toutes les régions du monde qui peuvent en profiter. À l'extrémité nord de l'Amérique du Sud, par exemple, du côté des frontières entre la Colombie et le Venezuela, la communauté Wayuu n'a pas accès à l'électricité et les conditions météorologiques de la région ne sont pas vraiment propices à l'utilisation d'équipements solaires. C'est ainsi que Edina, une start-up colombienne d'énergie renouvelable, a décidé de réfléchir à une alternative plus pratique en collaboration avec la division colombienne de l'agence de création Wonderman Thompson. Edina donc a mis au point une lampe portable et sans fil qui fonctionne grâce à de l'eau salée. Voilà, baptisée Waterlight, la lampe portable donc repose sur un système de recharge vraiment ingénieux. Elle convertit l'eau salée en électricité. Pour ce faire, à l'intérieur de la lampe, il y a tout simplement des plaques de magnésium et de cuivre qui, grâce à l'ionisation, font réagir tout simplement du liquide salin pour générer de l'électricité. Vous l'aurez compris, il faut donc remplir la lampe avec de l'eau de mer, tout simplement pour produire de l'électricité. Un demi-litre d'eau de mer peut faire fonctionner la lampe pendant plusieurs semaines. J'espère que cette positive attitude vous a plu. On se retrouve bientôt pour une nouvelle positive attitude sur Radio Pitchoun.
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3: Salut nos petits pitchouns, aujourd'hui on vous emmène en voyage en avion. On va prendre la compagnie Ethiopian Airlines pour faire un grand voyage. On va partir de Khartoum au Soudan, direction Addis Abeba, la capitale de l'Éthiopie.
4: Captain speaking, bonjour à tous les petits passagers. Installez-vous confortablement, vous avez pris la place à bord du Boeing 767. Je vous préviens, le vol va être un peu long, détendez-vous et laissez-vous aller.
5: Ah oui, c'est vrai, il a raison, détendons-nous, profitons de la vue.
4: Voilà, c'est bien, comme ça, fermez les yeux, comptez les petits moutons.
5: Ah oui, je compte les moutons, ah, je sens que je vais pas tarder à m'endormir. Bah, j'ai dû m'endormir. Mais ça alors, d'où vient ce bruit? Un ronflement? C'est mon voisin peut-être. Mais non, ce n'est pas possible. Ça vient de la cabine du pilote. Oh non, le copilote aussi il s'est endormi alors qu'on est sur le point d'atterrir. C'est une catastrophe.
4: Hey, what? Que se passe-t-il? Captain speaking. Ah, c'est l'alarme. Ah oui, en effet, il est grand temps d'atterrir. Oh, tout va bien, les petits passagers. On a juste fait le petit somme avec le copilote, mais maintenant, on va pouvoir atterrir.
3: Eh oui, les petits pitchouns, les deux pilotes de l'avion s'étaient bien endormis. Heureusement, le pilote automatique s'est enclenché. Ils ont tous les deux été réveillés par l'alarme au moment d'atterrir.
4: Ne vous inquiétez pas, mes petits passagers. La situation est sous contrôle.
3: Ne t'en fais pas, ça ne risque pas de se reproduire et de t'arriver si tu prends l'avion, car les deux pilotes qui aimaient un peu trop dormir ont été renvoyés pour l'instant de leur travail. À demain, les pitchouns, pour une nouvelle actu du jour, bizarre, drôle, insolite.
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2: Salut les Pitchouns et bienvenue dans cette nouvelle Actu Ciné. Aujourd'hui, on découvre le film familial Charlie et les kangourous. Entre sauvetage de bébés kangourous et aventure en Australie, les Pitchouns vont découvrir une histoire pleine d'animaux et d'émotions. Chris et Charlie vont apprendre à se connaître tout en protégeant des animaux blessés dans des paysages magnifiques au cœur de l'Australie sauvage. Le film promet beaucoup de moments touchants mais aussi de scènes amusantes avec les petits kangourous. Et voilà les Pitchouns, vous savez tout de cette Actu Ciné. Quant à moi, je vous dis à la semaine prochaine et je vous laisse découvrir la bande-annonce.
3: Charlie, tu recommences ?
0: Oh, maman, arrête !
3: Je ne veux plus de kangourous, quelqu'un d'autre les sauvera.
4: Il était juste de passage, mais une rencontre inattendue va tout changer.
5: Ah non.
6: Je cherche quelqu'un pour garder cette petite demoiselle.
7: Il a faim, ce petit kangourou.
5: Mais vous êtes qui ?
7: Je m'appelle Charlie.
6: On va s'occuper de toi.
8: Allez, monte, mon gars !
9: Il y a un motel dans cette ville ?
8: Pas de serpent, c'est bon.
4: Inspiré d'une incroyable histoire vraie.
7: Les kangourous, pour nous, c'est magique. C'est notre totem.
4: Découvrez une amitié extraordinaire. Et faites un bond vers la plus grande aventure de l'été.
3: Charlie veut toujours sauver tout le monde.
10: Mais les kangourous, elle y tient particulièrement.
4: Charlie et les kangourous.
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5: Bonjour, aujourd'hui, intéressons-nous au son et plus particulièrement à l'écho. L'écho survient quand on pousse un cri et que l'on entend un petit peu plus tard ce même cri à l'identique, bien que souvent un peu affaibli. L'écho est en réalité le même son que tu produis lorsque tu cries. En effet, pour que l'écho se produise, il faut que le son produit rencontre une surface dure. Les surfaces dures ont la propriété de réfléchir le son exactement comme un miroir réfléchit la lumière. Le son est donc réfléchi par la surface dure, fait le trajet inverse et te revient. C'est un peu comme si le son avait rebondi. C'est souvent dans les endroits avec des murs nus ou en montagne qu'on entend l'écho le mieux. Dans un appartement vide par exemple. Il suffit d'ailleurs de se mettre devant un mur vertical pour pouvoir entendre l'écho. Il y a un certain temps entre le cri et l'écho. C'est le temps nécessaire au son pour parcourir la distance. Le son parcourt environ 300 mètres par seconde, et si tu entends l'écho de ton cri une seconde après l'avoir poussé, c'est que le son a parcouru 300 mètres environ pour faire l'aller-retour. La surface sur laquelle le son s'est réfléchi se trouve donc à 150 mètres environ. Avec la lumière et un miroir, c'est exactement la même chose. Mais la lumière va tellement vite qu'on n'a pas forcément le temps de s'en apercevoir et elle a déjà fait un aller-retour. Et cela paraît instantané. Pour le son, cela met un peu plus de temps. Et voilà, tu sais désormais pourquoi on peut entendre de l'écho. À bientôt pour une prochaine question.
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1: C'est parti pour la positive attitude. Aujourd'hui, nous allons parler de Waterlight, une lampe portable qui se charge avec de l'eau salée. La lampe embarque un système qui lui permet de convertir l'eau salée en électricité. La technologie a beau évoluer, ce ne sont pas toutes les régions du monde qui peuvent en profiter. À l'extrémité nord de l'Amérique du Sud, par exemple, du côté des frontières entre la Colombie et le Venezuela, la communauté Wayuu n'a pas accès à l'électricité et les conditions météorologiques de la région ne sont pas vraiment propices à l'utilisation d'équipements solaires. C'est ainsi que Edina, une start-up colombienne d'énergie renouvelable, a décidé de réfléchir à une alternative plus pratique en collaboration avec la division colombienne de l'agence de création Wonderman Thompson. Edina donc a mis au point une lampe portable et sans fil qui fonctionne grâce à de l'eau salée. Voilà, baptisée Waterlight, la lampe portable donc repose sur un système de recharge vraiment ingénieux. Elle convertit l'eau salée en électricité. Pour ce faire, à l'intérieur de la lampe, il y a tout simplement des plaques de magnésium et de cuivre qui, grâce à l'ionisation, font réagir tout simplement du liquide salin pour générer de l'électricité. Vous l'aurez compris, il faut donc remplir la lampe avec de l'eau de mer, tout simplement pour produire de l'électricité. Un demi-litre d'eau de mer peut faire fonctionner la lampe pendant plusieurs semaines. J'espère que cette positive attitude vous a plu. On se retrouve bientôt pour une nouvelle positive attitude sur Radio Pitchoun.
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3: Salut nos petits pitchouns, aujourd'hui on vous emmène en voyage en avion. On va prendre la compagnie Ethiopian Airlines pour faire un grand voyage. On va partir de Khartoum au Soudan, direction Addis Abeba, la capitale de l'Éthiopie.
4: Captain speaking, bonjour à tous les petits passagers. Installez-vous confortablement, vous avez pris la place à bord du Boeing 767. Je vous préviens, le vol va être un peu long, détendez-vous et laissez-vous aller.
5: Ah oui, c'est vrai, il a raison, détendons-nous, profitons de la vue.
4: Voilà, c'est bien, comme ça, fermez les yeux, comptez les petits moutons.
5: Ah oui, je compte les moutons, ah, je sens que je vais pas tarder à m'endormir. Ah bah j'ai dû m'endormir, mais ça alors, d'où vient ce bruit? Un ronflement? C'est mon voisin peut-être, mais non, ce n'est pas possible. Ça vient de la cabine du pilote. Oh non, le copilote aussi, il s'est endormi, alors qu'on est sur le point d'atterrir. C'est une catastrophe.
4: Hey, what? Que se passe-t-il? Captain speaking. Ah, c'est l'alarme. Ah oui, en effet, il est grand temps d'atterrir. Oh, tout va bien, les petits passagers. On a juste fait le petit somme avec le copilote, mais maintenant, on va pouvoir atterrir.
3: Eh oui, les petits pigeons, les deux pilotes de l'avion s'étaient bien endormis. Heureusement, le pilote automatique s'est enclenché et ils ont tous les deux été réveillés par l'alarme au moment d'atterrir.
4: Ne vous inquiétez pas, mes petits passagers, la situation est sous contrôle.
3: Ne t'en fais pas, ça ne risque pas de se reproduire et de t'arriver si tu prends l'avion, car les deux pilotes qui aimaient un peu trop dormir ont été renvoyés pour l'instant de leur travail. À demain, les pigeons, pour une nouvelle actu du jour, bizarre, drôle, insolite.
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3: Salut nos petits pitchouns, aujourd'hui on vous emmène en voyage en avion. On va prendre la compagnie Ethiopian Airlines pour faire un grand voyage. On va partir de Khartoum au Soudan, direction Addis Abeba, la capitale de l'Éthiopie.
4: Captain speaking, bonjour à tous les petits passagers. Installez-vous confortablement, vous avez pris la place à bord du Boeing 767. Je vous préviens, le vol va être un peu long, détendez-vous et laissez-vous aller.
3: Ah oui, c'est vrai, il a raison, détendons-nous, profitons de la vue.
4: Voilà, c'est bien, comme ça, fermez les yeux, comptez les petits moutons.
3: Ah oui, je compte les moutons, ah, je sens que je vais pas tarder à m'endormir. Bah, j'ai dû m'endormir. Mais ça alors, d'où vient ce bruit? Un ronflement? C'est mon voisin peut-être. Mais non, ce n'est pas possible. Ça vient de la cabine du pilote. Oh non, le copilote aussi s'est endormi alors qu'on est sur le point d'atterrir. C'est une catastrophe.
4: Hey, what? Que se passe-t-il? Captain speaking. Ah, c'est l'alarme. Ah oui, en effet, il est grand temps d'atterrir. Oh, tout va bien, les petits passagers. On a juste fait le petit somme avec le copilote, mais maintenant, on va pouvoir atterrir.
3: Eh oui, les petits pitchouns, les deux pilotes de l'avion s'étaient bien endormis. Heureusement, le pilote automatique s'est enclenché et ils ont tous les deux été réveillés par l'alarme au moment d'atterrir.
4: Ne vous inquiétez pas, mes petits passagers, la situation est sous contrôle.
3: Ne t'en fais pas, ça ne risque pas de se reproduire et de t'arriver si tu prends l'avion, car les deux pilotes qui aimaient un peu trop dormir ont été renvoyés pour l'instant de leur travail. À demain, les pitchouns, pour une nouvelle actu du jour, bizarre, drôle, insolite.
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0: Il était une fois une veuve qui vivait seule avec ses deux filles. L'aînée lui ressemblait laide, désagréable et orgueilleuse. La cadette, par contre, était aimable, souriante et belle, mais très malheureuse, car sa mère ne l'aimait pas. Elle la faisait travailler toute la journée, sans arrêt.
1: « Va chercher de l'eau à la source! Et vite! Dépêche-toi !»«
2: Oui !»
0: Et la pauvre fille de prendre un grand seau et d'aller loin jusqu'à la source.

0: Tout à coup, elle se retrouva face à une vieille femme, pauvrement vêtue.
1: Ma belle, donne-moi à boire. Oui, madame, voilà mon seau. Buvez. Pour te remercier, je vais te faire un cadeau magique. À chaque mot que tu diras, te sortiront de la bouche des fleurs, des perles et des pierres précieuses.

0: essayez maintenant que tu rentres.
1: Oui.
2: Et rose, perle et diamant.

0: Et plus elle racontait à sa mère, et plus il y avait dans la cuisine des fleurs, des perles et des pierres précieuses.
1: Fanchon, mon aîné chéri, va chercher de l'eau à la source et sois bien gentil et poli, hein, avec la vieille femme que tu y rencontreras.
2: Moi ? Chercher de l'eau ? Pas question. Je veux pas.
1: C'est un ordre. Allez, Fanchon, va.
0: La fille aînée prit une toute petite cruche et partit. Arrivée à la source, il y avait une dame très élégante qui semblait l'attendre.
3: Petite, donne-moi à boire.
2: Si vous avez soif, bah, prenez vos mains et plongez-les dans l'eau.
3: Tu fais l'insolente. Pour te punir, désormais de ta bouche ne sortiront que crapauds et serpents.
2: Crapauds, serpents.

0: ours. Faire ça à Fanchon. Oh, méchante cadette, méchante fille.
1: Et la mère attrapa le balai pour la frapper. Mais la cadette ne lui en laissa pas le temps. En s'éloignant de la maison, elle rencontra le fils du roi, qui, devant tant de beauté et de merveilles, voulut l'épouser.

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2: Les cauchemars de Fil de Fer. La sorcière Fil de Fer en a assez de faire des cauchemars. Il paraît que c'est normal pour une sorcière. Mais Fil de Fer n'en peut plus. Assez des cauchemars. Assez des mauvais rêves. Elle est fatiguée, épuisée, exténuée. Elle doit à tout prix dormir. Mais dormir d'un sommeil réparateur. Elle cherche donc dans son grimoire.
3: Je vais bien trouver une potion miraculeuse, dit-elle en parcourant le sommaire. Ah, voilà ce qu'il me faut.
2: Elle file dans sa cuisine et sort les ingrédients nécessaires. Une pomme de terre, un crapaud vert et de la levure de bière. Elle place tout cela dans un grand saladier et remue avec son fouet. Puis, elle récite la formule.
3: Somni, somna, somnifère.
2: Fil de Fer boit l'horrible breuvage. Burk! Mais cela a l'air de fonctionner. Elle se met aussitôt à bâiller. La sorcière sourit et file se coucher. Quelle nuit! Elle dort jusqu'au lendemain matin, mais la tête à l'envers. Certes, elle n'a pas fait de cauchemar, mais la voilà toute tordue. Elle retourne donc dans sa cuisine et cherche dans son livre de sorcellerie. Fil de Fer essaye une nouvelle potion à base de potiron, bave de dragon et crotte de mouton. Avec ça, elle devrait dormir paisiblement. Elle boit la mixture d'une seule traite et s'endort sur le champ. Lorsqu'elle se réveille, Fil de Fer est bien reposée. Oui, elle a dormi 3 jours entiers. Mais la sorcière a plein de choses à faire. Elle n'a pas le temps de dormir autant. Elle doit absolument trouver la potion adaptée à ses besoins. En parcourant son grimoire, elle découvre une autre recette que la petite sorcière suit scrupuleusement.
3: « Nuit noire sans cauchemar, journée gaie et réveillée » récite-t-elle en buvant le jus d'artichaut au poil de chameau.
2: Zut, rien ne se passe. Fil de Fer est très déçue, elle va de nouveau faire des cauchemars. Mais non, ce soir-là, la sorcière s'endort comme un bébé. Elle ne fait que de beaux rêves et, en prime, elle se réveille avec le soleil. Quel soulagement! Depuis ce jour, tous les soirs, Fil de Fer boit un verre de jus d'artichaut au poil de chameau. Essayez et vous verrez!

L'histoire que je vais te raconter se passe en Égypte, il y a très très longtemps, à l'époque des pyramides. Ce pays d'Afrique est traversé par un grand fleuve qui s'appelle le Nil. À cet endroit vivait une famille de crocodiles. Ils étaient très bien installés à l'abri des roseaux, pêchant des poissons et faisant de longues siestes au soleil. Le vrai bonheur. Les gens, les villages voisins, les laissaient vivre en paix. Car dans la religion égyptienne, le crocodile était un animal sacré, le messager des dieux. Or, un jour, sortant son petit bout du museau de l'œuf que sa maman avait pondu, voilà qu'un bébé crocodile, très différent des autres, apparut. La nouvelle de sa naissance fit le tour du pays à la vitesse d'un éclair. En effet, au lieu d'être jaune sur le ventre et vert sur le dos comme tous les crocodiles du monde, le petit animal avait la peau d'un superbe rouge fluo. Dès son premier bain, on aurait dit un coquelicot flottant sur l'eau. Le pharaon prit la chose très au sérieux, pensant que c'était un signe envoyé du ciel et ordonna que l'on capture l'étrange bébé crocodile au plus vite. Ce ne fut pas une chose facile, car la maman crocodile s'interposa de toutes ses forces. Néanmoins, le soir venu, ligoté de la tête à la queue, on emmena le crocodile rouge jusqu'au palais royal, où il fut délicatement déposé dans une piscine de marbre décorée de feuilles d'or. Pendant 8 jours, matin et soir, le pharaon vint rendre visite à son petit protégé et lui offrit des friandises. Pourtant, le petit crocodile rouge ne pouvait oublier sa maman et sa liberté perdue. Aussi, il ne se nourrissait plus, pleurait à grosses larmes, et cela rendait le pharaon autant malheureux que lui. Lui qui croyait dur comme fer que cet animal extraordinaire apporterait bonheur et prospérité à l'Égypte entière en l'installant auprès de lui dans son palais. Le pharaon commença à se poser des questions et à douter que tout cela soit une bonne idée. En effet, des orages terribles détruisirent la moitié des récoltes. Puis, ce fut une invasion de sauterelles qui termina de réduire à zéro les cultures. Enfin, au sud du pays, la guerre menaçait. Que d'ennuis, que de catastrophes! Alors, le pharaon, qui n'était pas un idiot, décida de remettre le petit crocodile rouge là où il avait été capturé 2 mois plus tôt, c'est-à-dire au milieu des roseaux, au bord du Nil. Les retrouvailles de l'animal avec sa famille furent tendres et joyeuses. À compter de ce jour, tout sembla aller beaucoup mieux dans le pays d'Égypte. La météo fut à nouveau propice pour les travaux des champs. Les vilaines sauterelles disparurent à jamais et la paix revint aux frontières du sud. Les miracles se succédaient. Le pharaon fut persuadé que son bon geste avait plu aux dieux du ciel. Aussi, dorénavant, c'est lui qui, tous les jours, matin et soir, vint sur les bords du fleuve rendre visite au petit crocodile rouge pour lui offrir des friandises bien méritées.

0: Ce matin, c'est la rentrée. Pauline s'est réveillée la première. Elle se lève et elle va secouer sa maman qui dort encore. Elle lui dit « Réveille-toi, maman, allons, c'est l'heure. On va être en retard à l'école. » Mais sa maman s'enfonce le visage dans son oreiller et elle répond « Non, non, non, je ne veux pas. Pas déjà, il est trop tôt et puis j'ai encore envie de me promener avec toi, d'aller nager et de jouer avec ton papa. Non, non, non, je ne veux pas aller à l'école. » Pauline dit doucement « Voyons, maman, sois raisonnable. Allez, lève-toi. Tu es grande tout de même. Tu sais très bien que l'été ne peut pas durer toujours. Et après l'été, qu'est-ce que c'est? C'est l'automne. Et à l'automne, qu'est-ce qu'il y a? La rentrée. Voilà, c'est tout. C'est comme ça. » Alors la maman se lève en ronchonnant. Elle laisse au placard son short rouge, son maillot de bain vert, ses sandales blanches et son sac de plage en plastique. Elle enfile sa jupe grise. Elle s'énerve un peu parce qu'elle n'arrive pas à l'agrafer. « S'il te plaît, aide-moi, Pauline. Cherche mon sac et mes clés. » Elle enfile son imper et ses bottes. Et elle prend son sac que Pauline lui a retrouvé. Elle dit d'un air boudeur « Je suis prête. » Et les voilà partis. En chemin, Pauline essaye de distraire sa maman. « Regarde comme l'automne est joli. Les feuilles sont déjà dorées et l'air est si doux encore. » « Tu sais, maman, la journée va passer très vite. Tu vas courir au bureau lire ton courrier, taper deux ou trois petits trucs à la machine, téléphoner à mamie et à tes amis pour leur raconter la rentrée, et il sera déjà midi. » Mais maman boude et ralentit le pas. Pauline se dit « Elle le fait exprès pour m'énerver. Allons, marche un peu plus vite, maman, tu vas nous mettre en retard. » Devant la grille de l'école, il y a plein d'autres mamans qui boudent devant l'entrée. Leurs petites filles et leurs petits garçons font semblant de ne pas s'en apercevoir. Ils retrouvent tous leurs copains. « Oh, Pauline, t'es allée à la mer? Est-ce que t'es bronzée? Moi, j'étais à la campagne. Il y avait des cochons, des mouches et des myrtilles dans les bois. Je te raconterai. Dans quelle classe t'es cette année? Oh, regardez, Mimi s'est fait couper les cheveux. Ça lui va drôlement bien. » Les mamans parlent aussi beaucoup entre elles, mais sans beaucoup d'entrain. « Mon fils a pris 5 cm. Le mien, 2 kilos. Ma fille a attrapé des papillons. La mienne, la rougeole. » Enfin, la cloche sonne. Les enfants se précipitent dans les bras de leur maman. Pauline dit « À tout à l'heure, maman. Bon courage. File prendre ton autobus maintenant. Il est grand temps. » Antoine dit « Travaille bien, maman. À ce soir. N'aie pas peur. Il ne m'arrivera rien pendant ton absence. » Nina dit « Prends tes vitamines, maman, si tu te sens un peu mollasson. Et ne perds pas tes clés comme l'an dernier. » Bref, les enfants font leur dernière recommandation. Quelques mamans ont la larme à l'œil, elles reniflent parce qu'elles ont oublié leur mouchoir à la maison. Certaines ne veulent pas quitter les bras de leurs enfants, d'autres restent accrochées des deux mains à la grille de l'école. Les mamans réclament « Encore un bisou, encore un bisou !» Et comme c'est le jour de la rentrée et que leurs enfants sont très patients, ils leur donnent encore un bisou sur la joue. Enfin, Pauline prend un air sévère. « Allez maman, ça suffit maintenant. Moi j'ai du travail, à tout à l'heure. » Et les mamans, agrippées à leur sac à main ou à leur caddie, font un dernier signe d'adieu et elles repartent bien courageusement vers leur bureau, le marché ou la maison. Quand les mamans sont parties, les petites filles et les petits garçons sont bien soulagés. Ouf ! Ma maman, à moi, n'a pas trop fait d'histoire, mais elle a été dure à faire lever ce matin. Nina soupire. Ma maman, à moi, a d'abord oublié son sac, puis ses clés, et pour finir, elle est partie sans son porte-monnaie. C'est fou ce qu'elle était en l'air. Antoine dit « Vous savez, il faut bien leur laisser le temps de s'habituer. C'est dur pour les mamans, la rentrée. » Dans la cour de récréation, le soleil joue dans les feuilles du marronnier et les enfants peuvent enfin s'amuser.
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2: On ne les voit pas toujours, mais toute la journée, des dizaines et des dizaines de petits insectes travaillent d'arrache-pied. Les abeilles fabriquent du miel, les araignées tissent de grandes et belles toiles qui brillent et les petites fourmis font des réserves de nourriture en prévision de l'hiver. Mais de leur côté, que font les jolies coccinelles avec leurs légères ailes rouges couvertes de petits pois noirs? Eh bien, toute la journée, elles aident les enfants du monde entier à rester bien sages. Elles se posent sur les cartables des écoliers et leur donnent des conseils au creux de l'oreille. Aujourd'hui, c'est un grand jour pour Noémie la coccinelle. On lui a confié une petite fille pas toujours très gentille. Claire rentre à la grande école, mais elle a du mal à tenir en place. Il faut toujours que Claire court à droite et à gauche, ce qui énerve beaucoup son papa et sa maman.

Le matin de la rentrée des classes, Noémie se glisse par la fenêtre de la chambre de la petite fille. La coccinelle prend une grande inspiration et se pose sur son oreiller. Bonjour Claire, je m'appelle Noémie et à partir d'aujourd'hui, je suis ta coccinelle porte-bonheur. J'ai

tu fais ? S'exclame Noémie. Tu nous as complètement perdus. Nous allons devoir faire demi-tour et nous allons arriver en retard à l'école. Quand nos deux retardataires arrivent, il n'y a plus aucun élève dans la cour. Vite, vite, vite, dit Noémie. Il faut trouver dans quelle classe tu es avant que quelqu'un ne s'aperçoive de ton absence. Chaque classe est représentée par un petit dessin. Pour celle de Claire, c'est un coquillage. Claire court dans le couloir avant de s'arrêter devant une porte. Tu es sûre que c'est bien là ? Demande Noémie. Sûre et certaine, répond Claire. J'ai vu le dessin du coquillage. Mais en entrant, ce n'est pas du tout ça. Les enfants de la classe sont plus âgés que Claire et ils sont en train d'apprendre des choses très difficiles. Claire referme la porte et se met à pleurer. C'est alors que Noémie s'aperçoit que le petit dessin de cette classe, ce n'est pas un coquillage, mais une marguerite. La coccinelle comprend alors que Claire a en fait besoin de porter des lunettes. Le papa et la maman de Claire sont très soulagés de savoir que si leur fille fait plein de bêtises, c'est juste parce qu'elle ne voit pas très bien. Grâce à sa première mission, Noémie la coccinelle a eu droit à une belle médaille et depuis, elle continue à aider tous les petits enfants qui ont besoin d'elle.

0: Le chat Pablo. Pablo est un adorable petit chat. Mais il a un énorme problème. Il ne veut pas manger de souris. Dans la famille Matou, ce n'est pas possible de détester les souris. Alors maman a décidé de lui apprendre à chasser. Ce matin, première leçon, repérer les trous de souris. Pablo sait bien où ils sont, mais il ne veut pas fâcher maman. Alors il écoute bien sagement. À son tour, il montre à maman qu'il sait où se cachent les souris. Maman est très fière.
1: « Bravo, tu n'as plus qu'à attendre !»
0: dit-elle en s'éloignant. Pablo attend tout l'après-midi, mais point de souris à l'horizon. Il rentre donc bredouille à la maison. Maman déclare
1: « Ce n'est pas grave, demain, deuxième leçon !»
0: En effet, le lendemain, Pablo a droit à un second cours.

0: attirer les souris. Maman lui montre comment faire un piège à souris. Pablo n'a aucune envie d'attraper une souris, mais il part quand même à la chasse et pour ne pas décevoir maman, il espère en attraper une. Il se poste devant un trou de souris et installe le petit bout de gruyère. Puis, il attend, attend et finit par s'endormir. À son réveil, le morceau de fromage a disparu.
1: Oh là là, Pablo est dans tous ses états. Que va dire maman s'il revient encore sans rien?
0: C'est alors qu'il aperçoit une toute petite souris en train de savourer le fromage. Alors, il s'approche doucement quand il entend
2: « Non, je sais que tu ne me mangeras pas !»
1: Surpris, Pablo s'arrête net. Mais comment sait-elle ça ?
2: Tu as la mine d'un chat qui déteste les souris !
0: Reprend Julie la souris.
3: C'est vrai, avoue-t-il. Mais je dois en ramener une, sinon je vais être la risée de la famille.
0: La souris propose à Pablo une solution. Faire semblant. Le chat trouve l'idée géniale et les voilà tous les deux en route pour la maison. En chemin, ils font connaissance et se trouvent plein de points communs. Arrivée devant la maison de Pablo, la souris saute dans la gueule de son ami qui parade fièrement devant maman. Mais maman n'est pas dupe. Elle a bien vu les clins d'œil de Julie.
3: Allez, libère-la. J'ai bien compris que tu n'aimais pas les souris. On dirait même que tu t'es fait une amie.
0: Pablo fait descendre Julie et fait les présentations.
3: Oui, maman, je ne veux pas manger de souris, mais plutôt jouer avec Julie.
0: Maman a fini par accepter, même si cela paraît bizarre. Pablo, lui, est le plus heureux des petits chats. Il joue et mange du fromage avec sa copine Julie, la petite souris.
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2: Salut les Pitchouns et bienvenue dans cette nouvelle actu ludique. Aujourd'hui, on va parler du livre La fille renard et la merveilleuse boutique sur pattes des éditions Pocket Jeunesse. Dans ce livre, on découvre que l'aventure et la magie se cachent dans chaque tasse de thé. En effet, Felicity Fox n'est pas une fille ordinaire. Elle est née avec des oreilles de renard qui la condamnent à travailler dans un cirque, seule, sans famille ni personne pour lui dire d'où elle vient. Alors, quand un mystérieux corbeau albinos lui apprend qu'elle est en réalité une étrangeline, mi-humaine, mi-sorcière, Felicity Fox n'hésite pas. Elle s'évade, quitte à tout perdre. Mais elle commet une énorme erreur en signant un pacte avec l'ensorcelant maître Chantepleur. Ce dernier est prêt à tout pour que Felicity Fox rejoigne son royaume, celui des défunts. Heureusement, Felicity Fox est recueillie par Mademoiselle Dumpling dans le salon de thé ambulant de cette adorable sorcière. Entre théière tortue volante et décoction de plantes rares, la jeune fille découvre peu à peu ses pouvoirs. Et peut-être un moyen de rompre le pacte maléfique, car il n'est rien qui ne puisse être résolu par une bonne tasse de thé magique, une part de gâteau enchanté et une grande louche de magie. Alors ce livre, il a deux gros avantages. Le premier, c'est qu'il rajoutera une touche de magie dans vos rêves ou le matin sur la table du petit déjeuner avant d'aller à l'école. Et le second, c'est qu'il nous rappelle que nos différences font nos forces et ne doivent pas nous définir. Et vous, laquelle de vos différences fait de vous quelqu'un de magique? Je vous rappelle le nom de ce livre, La fille renard et la merveilleuse boutique sur pattes. Et moi je vous dis à bientôt dans une nouvelle actu ludique.

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1: Salut les Pitchounes et bienvenue dans ce nouvel agenda des sorties. À Disneyland, les Pitchounes plongent dans un univers encore plus magique avec le tout nouveau land inspiré de la Reine des Neiges, au cœur de la future zone immersive de type Arendelle. Les enfants se retrouvent projetés dans un décor digne du film avec des montagnes enneigées, un village féerique et une ambiance glacée totalement immersive où tout est pensé pour faire briller les familles. Entre les attractions, les animations et les rencontres avec les personnages, les Pitchounes vivent un véritable rêve au royaume d'Arendelle. Et bien sûr, on n'oublie pas le petit Olaf, un robot animé qui représente parfaitement les mouvements de notre bonhomme de neige préféré. Ensuite, direction le Futuroscope. Près de Poitiers, les familles plongent dans des attractions futuristes avec écran géant, expérience en 4D et simulateur incroyable. Les Pitchounes adorent les aventures immersives, les spectacles et les animations pleines d'effets spéciaux. Une sortie spectaculaire pour toute la famille et à ne pas oublier que le Futuroscope possède désormais son parc aquatique parfait pour cet été. Et enfin, rendez-vous à Walibi Rhône-Alpes. Les enfants profitent d'attractions à sensations, de jeux aquatiques et de spectacles remplis d'énergie. Entre montagnes russes et attractions familiales, les Pitchounes vivent une journée pleine d'adrénaline et de rire. Parfait pour ceux qui aiment les sensations fortes. Et voilà les enfants, vous savez tout de cet agenda des Pitchounes. Quant à moi, je vous dis à la semaine prochaine.
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3: Salut nos petits pitchouns, aujourd'hui on vous emmène en voyage en avion. On va prendre la compagnie Ethiopian Airlines pour faire un grand voyage. On va partir de Khartoum au Soudan, direction Addis Abeba, la capitale de l'Éthiopie.
4: Captain speaking, bonjour à tous les petits passagers. Installez-vous confortablement, vous avez pris la place à bord du Boeing 767. Je vous préviens, le vol va être un peu long, détendez-vous et laissez-vous aller.
5: Ah oui, c'est vrai, il a raison, détendons-nous, profitons de la vue.
4: Voilà, c'est bien, comme ça, fermez les yeux, comptez les petits moutons.
5: Ah oui, je compte les moutons, ah, je sens que je vais pas tarder à m'endormir. Ah bah j'ai dû m'endormir, mais ça alors, d'où vient ce bruit? Un ronflement? C'est mon voisin peut-être, mais non, ce n'est pas possible. Ça vient de la cabine du pilote. Oh non, le copilote aussi il s'est endormi, alors qu'on est sur le point d'atterrir. C'est une catastrophe.
4: Hey, what? Que se passe-t-il? Captain speaking. Ah, c'est l'alarme. Ah oui, en effet, il est grand temps d'atterrir. Oh, tout va bien les petits passagers. On a juste fait le petit somme avec le copilote, mais maintenant, on va pouvoir atterrir.
3: Eh oui, les petits pitchouns, les deux pilotes de l'avion s'étaient bien endormis. Heureusement, le pilote automatique s'est enclenché. Ils ont tous les deux été réveillés par l'alarme au moment d'atterrir.
4: Ne vous inquiétez pas, mes petits passagers, la situation est sous contrôle.
3: Ne t'en fais pas, ça ne risque pas de se reproduire et de t'arriver si tu prends l'avion, car les deux pilotes qui aimaient un peu trop dormir ont été renvoyés pour l'instant de leur travail. À demain, les pitchouns, pour une nouvelle actu du jour, bizarre, drôle, insolite.
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5: Bonjour, aujourd'hui, intéressons-nous au son et plus particulièrement à l'écho. L'écho survient quand on pousse un cri et que l'on entend un petit peu plus tard ce même cri à l'identique, bien que souvent un peu affaibli. L'écho est en réalité le même son que tu produis lorsque tu cries. En effet, pour que l'écho se produise, il faut que le son produit rencontre une surface dure. Les surfaces dures ont la propriété de réfléchir le son exactement comme un miroir réfléchit la lumière. Le son est donc réfléchi par la surface dure, fait le trajet inverse et te revient. C'est un peu comme si le son avait rebondi. C'est souvent dans les endroits avec des murs nus ou en montagne qu'on entend l'écho le mieux. Dans un appartement vide par exemple. Il suffit d'ailleurs de se mettre devant un mur vertical pour pouvoir entendre l'écho. Il y a un certain temps entre le cri et l'écho. C'est le temps nécessaire au son pour parcourir la distance. Le son parcourt environ 300 mètres par seconde, et si tu entends l'écho de ton cri une seconde après l'avoir poussé, c'est que le son a parcouru 300 mètres environ pour faire l'aller-retour. La surface sur laquelle le son s'est réfléchi se trouve donc à 150 mètres environ. Avec la lumière et un miroir, c'est exactement la même chose. Mais la lumière va tellement vite qu'on n'a pas forcément le temps de s'en apercevoir et elle a déjà fait un aller-retour. Et cela paraît instantané. Pour le son, cela met un peu plus de temps. Et voilà, tu sais désormais pourquoi on peut entendre de l'écho. À bientôt pour une prochaine question.
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0: Guillaume ? Guillaume ?
1: Oui ?
0: Est-ce que tu pourrais me raconter une histoire ?
1: D'accord, mais pas n'importe quelle histoire. Je vais te raconter les animaux. Écoute, ferme les yeux. C'est quoi ce bruit bizarre ? Oh, mais c'est un hamster !
2: Pourquoi porte-t-il ce nom ?
1: Pour répondre à ta question, il faut comprendre son origine. Le nom hamster est un nom allemand qui signifie « entassé » ou « amassé ». Et il a été appelé comme ça car c'est un animal qui amasse des quantités incroyables de nourriture dans ses abajoues, qui sont ses grandes poches qui vont de la bouche jusqu'au devant des épaules. Ensuite, le hamster va les entasser dans son terrier, et ce, afin de faire des réserves.
2: Que mange-t-il ?
1: Le hamster mange surtout des végétaux comme les feuilles, les racines et les graines. Il va également manger du foin, de petits insectes, des fruits, mais également des légumes. C'est un rongeur, donc il va très souvent ronger des aliments durs comme le bois ou les coques de noix afin d'user ses dents. En effet, les dents des rongeurs, que ce soit le cochon d'Inde ou le hamster, poussent tout au long de leur vie. C'est donc pour eux une nécessité de toujours grignoter, sinon leurs dents crèveraient leur palais et ils ne survivraient pas.
2: Où peut-on les trouver dans la nature ?
1: Tout d'abord, les hamsters sont des animaux qui ne sont actifs qu'à la tombée de la nuit. Donc, si on veut pouvoir les observer, mieux vaut être bien équipé pour une vision nocturne. Enfin, on peut les observer en Afrique du Nord, en Europe, au Moyen-Orient, en Sibérie et en Chine. On les observera dans des régions où ils peuvent creuser, car ce sont des animaux qui se terrent dans le sol, dans les terriers. On peut donc les trouver dans les déserts, dans les steppes, dans les champs, mais également dans les zones rocheuses qui seront donc d'excellentes aires d'observation pour toi.
2: Combien d'espèces existent-il ?
1: Il existe plus de 500 espèces différentes de hamsters. Chacune a ses particularités avec des différences de taille, d'apparence et encore de comportement. 5 d'entre elles peuvent être adoptées. Le hamster doré, le hamster russe, le hamster de Roborovski, le hamster chinois et le hamster sibérien. Il faut savoir qu'il existe en France un hamster sauvage qu'on ne peut pas avoir à la maison et qui est en danger critique d'extinction. C'est le grand hamster d'Alsace. Cet animal emblématique, autrefois surnommé la marmotte de Strasbourg, a presque disparu de notre joli pays. Hier classé parmi les espèces nuisibles et à ce titre éliminé, eh bien, le petit animal a sévèrement été mis à mal par la monoculture du maïs, réduisant considérablement ses derniers habitats. Depuis 1993, et ça c'est une bonne nouvelle, puisque c'est une espèce protégée en France.
2: Vit-il en couple ?
1: Le hamster est polygame, c'est-à-dire que les mâles et les femelles n'ont pas de partenaire précis. À la saison des amours, les mâles hamsters vont d'un terrier à l'autre à la recherche de femelles réceptives. En revanche, hors période de reproduction, le hamster vit seul dans un terrier qu'il aura creusé.
2: Combien de petits a la maman ?
1: Le nombre de petits par portée est très variable, pouvant aller jusqu'à 13, avec une moyenne quand même de 5 à 7 petits. Les petits sont allaités 3 semaines environ et deviennent adultes à 6 ou 8 semaines. Enfin, les femelles auront 2 à 3 portées par an, et ce après une courte gestation de 15 à 22 jours.
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1: Salut les Pitchounes et bienvenue dans ce nouvel agenda des sorties. À Disneyland, les Pitchounes plongent dans un univers encore plus magique avec le tout nouveau Land inspiré de la Reine des Neiges, au cœur de la future zone immersive de type Arendelle. Les enfants se retrouvent projetés dans un décor digne du film avec des montagnes enneigées, un village féerique et une ambiance glacée totalement immersive où tout est pensé pour faire briller les familles. Entre les attractions, les animations et les rencontres avec les personnages, les Pitchounes vivent un véritable rêve au royaume d'Arendelle. Et bien sûr, on n'oublie pas le petit Olaf, un robot animé qui représente parfaitement les mouvements de notre bonhomme de neige préféré. Ensuite, direction le Futuroscope. Près de Poitiers, les familles plongent dans des attractions futuristes avec écran géant, expérience en 4D et simulateurs incroyables. Les Pitchounes adorent les aventures immersives, les spectacles et les animations pleines d'effets spéciaux. Une sortie spectaculaire pour toute la famille et à ne pas oublier que le Futuroscope possède désormais son parc aquatique parfait pour cet été. Et enfin, rendez-vous à Walibi Rhône-Alpes. Les enfants profitent d'attractions à sensations, de jeux aquatiques et de spectacles remplis d'énergie. Entre montagnes russes et attractions familiales, les Pitchounes vivent une journée pleine d'adrénaline et de rire. Parfait pour ceux qui aiment les sensations fortes. Et voilà les enfants, vous savez tout de cet agenda des Pitchounes. Quant à moi, je vous dis à la semaine prochaine.
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3: Salut nos petits pitchouns, aujourd'hui on vous emmène en voyage en avion. On va prendre la compagnie Ethiopian Airlines pour faire un grand voyage. On va partir de Khartoum au Soudan, direction Addis Abeba, la capitale de l'Éthiopie.
4: Captain speaking, bonjour à tous les petits passagers. Installez-vous confortablement, vous avez pris la place à bord du Boeing 767. Je vous préviens, le vol va être un peu long, détendez-vous et laissez-vous aller.
3: Ah oui, c'est vrai, il a raison, détendons-nous, profitons de la vue.
4: Voilà, c'est bien, comme ça, fermez les yeux, comptez les petits moutons.
3: Ah oui, je compte les moutons, ah, je sens que je vais pas tarder à m'endormir. Bah, j'ai dû m'endormir. Mais ça alors, d'où vient ce bruit? Un ronflement? C'est mon voisin peut-être. Mais non, ce n'est pas possible. Ça vient de la cabine du pilote. Oh non, le copilote aussi s'est endormi alors qu'on est sur le point d'atterrir. C'est une catastrophe.
4: Hey, what? Que se passe-t-il? Captain speaking. Ah, c'est l'alarme. Ah oui, en effet, il est grand temps d'atterrir. Oh, tout va bien, les petits passagers. On a juste fait le petit somme avec le copilote, mais maintenant, on va pouvoir atterrir.
3: Eh oui, les petits pitchouns, les deux pilotes de l'avion s'étaient bien endormis. Heureusement, le pilote automatique s'est enclenché et ils ont tous les deux été réveillés par l'alarme au moment d'atterrir.
4: Ne vous inquiétez pas, mes petits passagers, la situation est sous contrôle.
3: Ne t'en fais pas, ça ne risque pas de se reproduire et de t'arriver si tu prends l'avion, car les deux pilotes qui aimaient un peu trop dormir ont été renvoyés pour l'instant de leur travail. À demain, les pitchouns, pour une nouvelle actu du jour, bizarre, drôle, insolite.
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7: Salut les pitchouns et bienvenue dans votre émission, il est 17h, c'est Valentin pour vous accueillir dans l'école et fini en ce jeudi. J'espère que vous allez bien et que vous êtes en pleine forme. On se retrouve aujourd'hui pour vivre de nouvelles aventures, on va apprendre énormément de choses, on va continuer notre chiffre du jour sur le thème des routes du monde et on aura également plein d'autres belles choses à découvrir juste avant l'actu ludique et juste après la positive attitude. Le journal des pitchouns c'est à 18h, ensuite on aura l'actu ciné et l'anecdote du jour. Et aujourd'hui, nous allons parler d'un Léonard de Vinci chinois. Donc, un homme qui s'appelle Shen Kuo, qui est aussi un très très grand inventeur. Donc, en Chine, on découvrira qui est ce monsieur un petit peu plus tard. Vous savez tout sur le programme de cette journée, de cet après-midi. Place à la musique sur Radio Pitchoun. Et on se retrouve pour la suite de L'école est finie.

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1: Quoi de mieux que de parler de jeux vidéo, de jeux de société, de livres ou encore de jouer après l'école pour se détendre? C'est ce que nous allons faire tous ensemble grâce à une petite actu. L'actu ludique tout de suite dans l'école est finie.
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3: Salut les Pitchouns et bienvenue dans cette nouvelle actu ludique. Aujourd'hui, on va parler du livre La fille renard et la merveilleuse boutique sur pattes des éditions Pocket Jeunesse. Dans ce livre, on découvre que l'aventure et la magie se cachent dans chaque tasse de thé. En effet, Felicity Fox n'est pas une fille ordinaire. Elle est née avec des oreilles de renard qui la condamnent à travailler dans un cirque, seule, sans famille ni personne pour lui dire d'où elle vient. Alors, quand un mystérieux corbeau albinos lui apprend qu'elle est en réalité une étrangeline, mi-humaine, mi-sorcière, Felicity Fox n'hésite pas. Elle s'évade, quitte à tout perdre. Mais elle commet une énorme erreur en signant un pacte avec l'ensorcelant maître Chantepleur. Ce dernier est prêt à tout pour que Felicity Fox rejoigne son royaume, celui des défunts. Heureusement, Felicity Fox est recueillie par Mademoiselle Dumpling dans le salon de thé ambulant de cette adorable sorcière. Entre théières tortues volantes et décoctions de plantes rares, la jeune fille découvre peu à peu ses pouvoirs. Et peut-être un moyen de rompre le pacte maléfique, car il n'est rien qui ne puisse être résolu par une bonne tasse de thé magique, une part de gâteau enchanté et une grande louche de magie. Alors ce livre, il a deux gros avantages. Le premier, c'est qu'il rajoutera une touche de magie dans vos rêves ou le matin sur la table du petit déjeuner avant d'aller à l'école. Et le second, c'est qu'il nous rappelle que nos différences font nos forces et ne doivent pas nous définir. Et vous, laquelle de vos différences fait de vous quelqu'un de magique? Je vous rappelle le nom de ce livre, La fille renard et la merveilleuse boutique sur pattes. Et moi, je vous dis à bientôt dans une nouvelle actu ludique.

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1: Le chiffre du jour, les copains, aujourd'hui, nous allons continuer notre série sur les routes du monde. Après avoir découvert la plus longue, la plus courte, aujourd'hui, on s'intéresse à la route la plus froide. La route la plus froide du monde est l'autoroute Kolyma, située en Russie. Elle s'étend sur près de 2000 km à travers la Sibérie et relie les villes de Yakoutsk et Magadan, donc sur la côte pacifique. En janvier, la température moyenne est de moins 46 degrés, mais la valeur la plus basse jamais mesurée est de moins 67,7 degrés. La route, qui a été construite entre 1932 et 1953, a demandé énormément de travail en raison des conditions climatiques, comme vous pouvez le deviner. Donc cette route est donc élue la route la plus froide du monde. Je vous rappelle donc qu'elle se situe en Russie, et son nom, c'est l'autoroute Kolyma. J'espère, les pitchounes, que ce chiffre du jour vous a plu. Place à la musique et on se retrouve pour la positive attitude.
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1: La positive attitude, c'est l'heure de parler d'écologie, c'est l'heure de parler d'un geste responsable, c'est l'heure de parler de quelque chose de beau, de positif qui fait du bien au cœur dans toutes les circonstances et ça tombe bien puisque dans l'école est finie, c'est tous les jours et c'est surtout tout de suite la positive attitude.
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1: C'est parti pour la positive attitude. Aujourd'hui, nous allons parler de Waterlight, une lampe portable qui se charge avec de l'eau salée. La lampe embarque un système qui lui permet de convertir l'eau salée en électricité. La technologie a beau évoluer, ce ne sont pas toutes les régions du monde qui peuvent en profiter. À l'extrémité nord de l'Amérique du Sud, par exemple, du côté des frontières entre la Colombie et le Venezuela, la communauté Wayuu n'a pas accès à l'électricité et les conditions météorologiques de la région ne sont pas vraiment propices à l'utilisation d'équipements solaires. C'est ainsi que Edina, une start-up colombienne d'énergie renouvelable, a décidé de réfléchir à une alternative plus pratique en collaboration avec la division colombienne de l'agence de création Wonderman Thompson. Edina donc a mis au point une lampe portable et sans fil qui fonctionne grâce à de l'eau salée. Voilà, baptisée Waterlight, la lampe portable donc repose sur un système de recharge vraiment ingénieux. Elle convertit l'eau salée en électricité. Pour ce faire, à l'intérieur de la lampe, il y a tout simplement des plaques de magnésium et de cuivre qui, grâce à l'ionisation, font réagir tout simplement du liquide salin pour générer de l'électricité. Vous l'aurez compris, il faut donc remplir la lampe avec de l'eau de mer, tout simplement pour produire de l'électricité. Un demi-litre d'eau de mer peut faire fonctionner la lampe pendant plusieurs semaines. J'espère que cette positive attitude vous a plu. On se retrouve bientôt pour une nouvelle positive attitude sur Radio Pitchoun.
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5: Salut nos petits pitchouns, aujourd'hui on vous emmène en voyage en avion. On va prendre la compagnie Ethiopian Airlines pour faire un grand voyage. On va partir de Khartoum au Soudan, direction Addis Abeba, la capitale de l'Éthiopie.
6: Captain speaking, bonjour à tous les petits passagers. Installez-vous confortablement, vous avez pris la place à bord du Boeing 767. Je vous préviens, le vol va être un peu long, détendez-vous et laissez-vous aller.
5: Ah oui, c'est vrai, il a raison, détendons-nous, profitons de la vue.
6: Voilà, c'est bien, comme ça, fermez les yeux, comptez les petits moutons.
5: Ah oui, je compte les moutons, ah, je sens que je vais pas tarder à m'endormir. Ah bah j'ai dû m'endormir, mais ça alors, d'où vient ce bruit? Un ronflement? C'est mon voisin peut-être, mais non, ce n'est pas possible. Ça vient de la cabine du pilote. Oh non, le copilote aussi s'est endormi, alors qu'on est sur le point d'atterrir. C'est une catastrophe.
6: Hey, what? Que se passe-t-il? Captain speaking. Ah, c'est l'alarme. Ah oui, en effet, il est grand temps d'atterrir. Oh, tout va bien, les petits passagers. On a juste fait le petit somme avec le copilote, mais maintenant, on va pouvoir atterrir.
5: Eh oui, les petits pitchouns, les deux pilotes de l'avion s'étaient bien endormis. Heureusement, le pilote automatique s'est enclenché. Ils ont tous les deux été réveillés par l'alarme au moment d'atterrir.
6: Ne vous inquiétez pas, mes petits passagers. La situation est sous contrôle.
5: Ne t'en fais pas, ça ne risque pas de se reproduire et de t'arriver si tu prends l'avion, car les deux pilotes qui aimaient un peu trop dormir ont été renvoyés pour l'instant de leur travail. À demain, les pitchouns, pour une nouvelle actu du jour, bizarre, drôle, insolite.
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4: Salut les Pitchouns et bienvenue dans cette nouvelle Actu Ciné. Aujourd'hui, on découvre le film familial Charlie et les kangourous. Entre sauvetage de bébés kangourous et aventure en Australie, les Pitchouns vont découvrir une histoire pleine d'animaux et d'émotions. Chris et Charlie vont apprendre à se connaître tout en protégeant des animaux blessés dans des paysages magnifiques au cœur de l'Australie sauvage. Le film promet beaucoup de moments touchants mais aussi de scènes amusantes avec les petits kangourous. Et voilà les Pitchouns, vous savez tout de cette Actu Ciné. Quant à moi, je vous dis à la semaine prochaine et je vous laisse découvrir la bande-annonce.
5: Charlie, tu recommences?
6: Maman, arrête!
5: Je ne veux plus de kangourous, quelqu'un d'autre les sauvera.
7: Il était juste de passage, mais une rencontre inattendue va tout changer.
8: Ah non.
9: Je cherche quelqu'un pour garder cette petite demoiselle.
10: Il a faim, ce petit kangourou.
8: Mais vous êtes qui?
10: Je m'appelle Charlie.
9: On va s'occuper de toi.
8: Allez, monte, mon gars!
11: Il y a un motel dans cette ville?
8: Votre serpent, c'est bon.
7: Inspiré d'une incroyable histoire vraie.
10: Les kangourous, pour nous, c'est magique. C'est notre totem.
7: Découvrez une amitié extraordinaire. Et faites un bond vers la plus grande aventure de l'été.
12: Charlie veut toujours sauver tout le monde.
13: Mais les kangourous, elle y tient particulièrement.
7: Charlie et les kangourous.
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1: Dans L'école est finie, on adore parler de bons plans et on adore parler de bons plans sortis. Ces bons plans sortis sont regroupés dans un agenda qui vous ressemble, un agenda qui vous permet d'avoir plein de bonnes idées pour pouvoir sortir en famille. Place à l'agenda tout de suite et on se retrouve dans quelques minutes pour la suite de L'école est finie.
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3: Salut les Pitchouns et bienvenue dans ce nouvel agenda des sorties. À Disneyland, les Pitchouns plongent dans un univers encore plus magique avec le tout nouveau land inspiré de la Reine des Neiges, au cœur de la future zone immersive de type Arendelle. Les enfants se retrouvent projetés dans un décor digne du film avec des montagnes enneigées, un village féerique et une ambiance glacée totalement immersive où tout est pensé pour faire briller les familles. Entre les attractions, les animations et les rencontres avec les personnages, les Pitchouns vivent un véritable rêve au royaume d'Arendelle. Et bien sûr, on n'oublie pas le petit Olaf, un robot animé qui représente parfaitement les mouvements de notre bonhomme de neige préféré. Ensuite, direction le futur.

0: Futuroscope. Près de Poitiers, les familles plongent dans des attractions futuristes avec écran géant, expérience en 4D et simulateurs incroyables. Les Pichounes adorent les aventures immersives, les spectacles et les animations pleines d'effets spéciaux. Une sortie spectaculaire pour toute la famille et à ne pas oublier que le Futuroscope possède désormais son parc aquatique parfait pour cet été. Et enfin, rendez-vous à Walibi Rhône-Alpes. Les enfants profitent d'attractions à sensations, de jeux aquatiques et de spectacles remplis d'énergie. Entre montagnes russes et attractions familiales, les Pichounes vivent une journée pleine d'adrénaline et de rire. Parfait pour ceux qui aiment les sensations fortes. Et voilà les enfants, vous savez tout de cet agenda des Pichounes. Quant à moi, je vous dis à la semaine prochaine.
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1: L'anecdote du jour aujourd'hui, les Pitchouns, on va parler d'un inventeur vraiment particulier. On va parler d'un inventeur qui est comparé à Léonard de Vinci, mais en Chine. Et son nom, c'est Shen Kuo, qui a été le Léonard de Vinci chinois. Au 11e siècle, Shen Kuo fut le Léonard de Vinci chinois. Ce génie touche à tout, a étudié presque toutes les sciences, a publié 2 atlas géographiques et a occupé plusieurs postes d'État. Il a été diplomate, général, chancelier, ministre et bien d'autres. Inventeur prolifique, il a décrit de nouveaux outils comme le télescope ou encore la chambre noire. Cet homme passionné d'apprentissage et de science a été donc géologue, astronome, mathématicien, ethnographe, zoologiste, inventeur, météorologue, cartographe, ingénieur en hydraulique, botaniste, grammacologue, encyclopédiste, poète, musicien, diplomate, général, chancelier académique et plein d'autres métiers. Cet homme très curieux et touche-à-tout a tout simplement permis de faire des avancées scientifiques dans de nombreux domaines. Il a donc touché à tout, il n'était absolument pas donc spécialiste et pointilleux dans tous les domaines, mais il avait de très très grandes connaissances dans de nombreux domaines comme tous ceux que je vous ai cités. Voilà, donc il existe un Léonard de Vinci chinois et son nom c'est Shen Kuo. J'espère en tout cas, les Pitchouns, que cette anecdote vous a plu. Place à la musique dans l'école est finie.
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2: Les copains, les copines, l'école est finie, c'est terminé pour aujourd'hui. On se retrouve demain matin à partir de 7h pour vivre de nouvelles aventures avec Guillaume et Francis dans le club des Pitchouns. Vous allez pouvoir redécouvrir les histoires de Francis, nouvelle génération. On va pouvoir jouer à un nouveau jeu que vous ne connaissez pas, mais je garde les petites surprises. En tout cas, me concernant, on se retrouve également demain après-midi de 17h à 19h pour l'heure. Place à la bonne humeur, à la joie, au gros bisous. Et au revoir, et on se retrouve demain dans la bonne humeur à partir de 7h comme je vous l'ai dit. Gros bisous, excellente soirée et à demain.
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5: Salut nos petits pitchouns, aujourd'hui on vous emmène en voyage en avion. On va prendre la compagnie Ethiopian Airlines pour faire un grand voyage. On va partir de Khartoum au Soudan, direction Addis Abeba, la capitale de l'Éthiopie.
6: Captain speaking, bonjour à tous les petits passagers. Installez-vous confortablement, vous avez pris la place à bord du Boeing 767. Je vous préviens, le vol va être un peu long, détendez-vous et laissez-vous aller.
5: Ah oui, c'est vrai, il a raison, détendons-nous, profitons de la vue.
6: Voilà, c'est bien, comme ça, fermez les yeux, comptez les petits moutons.
5: Ah oui, je compte les moutons, je sens que je vais pas tarder à m'endormir. Ah bah j'ai dû m'endormir, mais ça alors, d'où vient ce bruit? Un ronflement? C'est mon voisin peut-être, mais non, ce n'est pas possible, ça vient de la cabine du pilote. Oh non, le copilote aussi s'est endormi, alors qu'on est sur le point d'atterrir, c'est une catastrophe.
6: Hey, what? Que se passe-t-il? Captain speaking, ah c'est l'alarme, ah oui, en effet, il est grand temps d'atterrir, oh! Tout va bien, les petits passagers. On a juste fait le petit somme avec le copilote, mais maintenant, on va pouvoir atterrir.
5: Eh oui, les petits pitchouns, les deux pilotes de l'avion s'étaient bien endormis. Heureusement, le pilote automatique s'est enclenché. Ils ont tous les deux été réveillés par l'alarme au moment d'atterrir.
6: Ne vous inquiétez pas, mes petits passagers. La situation est sous contrôle.
5: Ne t'en fais pas, ça ne risque pas de se reproduire et de t'arriver si tu prends l'avion, car les deux pilotes qui avaient un peu trop dormi ont été renvoyés pour l'instant de leur travail. À demain, les pitchouns, pour une nouvelle actu du jour, bizarre, drôle, insolite.
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0: Il était une fois une princesse jeune et jolie qui adorait jouer au ballon. Dès qu'il faisait beau, elle allait dans le parc du château, tapant des mains, riant, gambadant et faisant la folle à la poursuite de son ballon. Un jour, le jouet rebondissant un peu trop, alla atterrir, ou plutôt amerrir, dans le petit lac qui bordait les écuries royales. Comme un roseau pointu se trouvait juste à cet endroit, le ballon creva et s'enfonça dans les eaux troubles. La princesse, impuissante, se mit à sangloter de la perte de son amusement préféré. C'est alors qu'un coassement se fit entendre.
1: Quoi, quoi, quoi, quoi ? Ne pleure pas, je peux aller chercher ton ballon.
0: Une petite grenouille verte, assise sur un nénuphar, s'adressait à la princesse dans le langage des hommes.
2: Oh oui, faites-le pour moi, répondit la jeune fille en reniflant un bon coup.
1: Je vais le faire, à condition que tu m'acceptes pour ami, que je partage tes repas et me glisse dans les draps de ton lit chaque nuit.
0: Sans réfléchir, la princesse impatiente répondit :
2: Tout ce que tu voudras, je te promets tout.
0: Et plouf ! La petite grenouille verte plongea et remonta le ballon crevé à la surface. La princesse, ravie, s'empressa de rentrer au château, mais elle était tellement étourdie qu'elle en oublia la promesse faite à la grenouille. Le soir même, alors que la famille royale dînait, on entendit un coassement derrière la porte. La princesse devint toute rouge de surprise et de honte, et son père, le roi, intrigué, lui demanda pourquoi. Elle finit par raconter l'histoire du ballon et déclara qu'il lui serait bien difficile de partager son repas avec un tel animal.
3: Une promesse est une promesse, dit le roi. Fais donc entrer ton invité et qu'elle mange assise près de toi.
0: La jeune fille fit encore quelques manières avant de finir son repas, puis alla se coucher.
1: Et moi alors ?
0: S'écria la grenouille.
1: Rappelle-toi ta promesse, je dois dormir près de toi.
3: Une promesse est une promesse, dit encore le roi de sa grosse voix.
0: À contre-cœur, la princesse emporta la grenouille dans le creux de sa main et la déposa doucement sur son oreiller. Les yeux de la grenouille étaient pleins de reconnaissance et de tendresse. Saisie de pitié, la princesse posa un léger baiser sur la tête du minuscule animal. Aussitôt, la grenouille disparut, laissant place à un beau garçon, un prince vêtu de velours vert.
4: Ne craignez rien de moi, gentille princesse. Une sorcière m'avait jeté un mauvais sort que seule une jeune fille au grand cœur pouvait défaire. Me voilà libre et déjà amoureux de vous.
0: À partir de cet instant, les deux jeunes gens ne se quittèrent plus et le jour de leur mariage, le festin terminé, ils allèrent main dans la main jusqu'au bord du lac pour jeter des morceaux de pain aux dizaines de petites grenouilles vertes qui les attendaient avec impatience.

0: rossignol de l'empereur. Il y a très longtemps, vivait en Chine un empereur immensément riche. Il habitait le plus beau palais du monde, dont les murs de porcelaine et les portes de bois précieux étaient admirés de tous. Dans la forêt, derrière le jardin magnifique de fleurs aux parfums rares, chantait un rossignol. Il sifflait si bien que les gens du monde entier venaient l'écouter. On loua même son talent dans un livre comptant les richesses de la ville impériale. L'empereur de Chine, à qui un voyageur avait offert ce livre, fut très flatté de ses propos. Il fut cependant fort surpris d'ignorer l'existence du rossignol et questionna son chambellan.
1: « Quel est cet oiseau que je ne connais pas ?»«
2: J'ai déjà entendu parler de lui, sire. Beaucoup disent que son chant est magique. »«
1: Eh bien, qu'on me l'apporte immédiatement !»
0: Aussitôt, le chambellan se mit à rechercher l'oiseau merveilleux. Pour commencer, il fouilla entièrement le palais. Mais en vain. Craignant la colère de l'empereur, le chambellan n'osa rentrer bredouille. La petite fille du cuisinier, qui assistait à cette grande agitation, le sauva des foudres impériales.
3: « Lorsque je vais me promener dans la forêt, près du village des pêcheurs, j'entends souvent siffler cet oiseau. Et son chant est si merveilleux qu'il me remplit de joie. »«
2: Emmène-moi à cet endroit, petite fille, et tu seras 1000 fois récompensée par l'empereur. »
0: Le chambellan, qui n'avait jamais entendu un si joli chant, tomba sous son charme.
2: « Acceptes-tu de chanter pour l'empereur ce soir, à la fête de la cour ?»«
3: Oh oui, oui, je veux bien !»
0: Le palais, aux murs de porcelaine et de cristal, brillait de 1000 feux. Le rossignol chanta de tout son cœur, et ce fut un triomphe. L'empereur, très ému, s'approcha.
1: « Tu as conquis mon âme. Et pour te prouver mon admiration, je veux t'offrir la plus haute récompense. La pantoufle d'or. »«
3: J'ai vu les larmes de votre cœur perler au coin de vos yeux. Et celles-ci sont ma plus belle récompense. »
0: L'empereur pria le rossignol de rester près de lui. Chaque soir, il s'asseyait près de l'oiseau et l'écoutait, subjugué par la douceur de son chant. Un jour, un étranger apporta à la cour un paquet mystérieux. À l'intérieur de la boîte se trouvait une imitation du rossignol embellie de rubis et de diamants. Cet oiseau mécanique chantait, tout en agitant sa queue en or, une des mélodies du vrai rossignol. L'empereur organisa une grande fête.
2: Le feu d'artifice impérial.
3: Oh !
2: Oh !
3: Oh, la belle fleur bleue !
2: Oh, la belle fusée !
3: Elle est rouge ! Oh ! Oh ! Un arc-en-ciel !
2: Comme c'est beau !
3: Oh, les belles guirlandes !
4: Oh, c'est vraiment magnifique ! C'est royal !
2: À la demande générale, les deux rossignols vont chanter ensemble. Et le vainqueur sera celui qui chantera le plus longtemps.
0: L'oiseau artificiel siffla 33 fois la même mélodie sans être fatigué.
1: Je te désigne comme étant le plus grand siffleur du royaume. Et je te remets donc la plus haute récompense, la pantoufle d'or.
5: Bravo! Bravo!
0: Bravo, bravo, bravo! Les courtisans s'inclinèrent devant le choix de l'empereur. Lassé, le vrai rossignol s'échappa par la fenêtre. L'empereur s'en aperçut et lui cria:
1: « Ainsi tu me quittes! Tu n'as pas de cœur! Heureusement, il me reste le bel oiseau en or. »
6: La cour murmura d'indignation.
2: Osez faire ça à notre souverain ?
4: Ah, ah, quel culot !
2: Quel égoïste !
6: Le chambellan reçut l'ordre de remonter chaque jour la mécanique du rossignol. Inlassablement, le même chant résonnait dans la salle du trône et pas une seule note n'était modifiée. L'empereur s'émerveillait.
1: Quel artiste !
2: Chambellan, présentez à mon peuple le premier et seul chanteur impérial.
6: Ainsi fut fait et le vrai rossignol tomba dans l'oubli. Deux années s'écoulèrent. La cour impériale connaissait par cœur l'unique chant de l'oiseau artificiel et personne n'osait s'en lasser. Un soir, la mécanique de l'oiseau se bloqua. Les plus grands médecins et horlogers du palais se penchèrent sur son cas.
7: Cet animal est souffrant. Il a trop chanté. Cependant, il existe une solution. Le faire désormais siffler une seule fois par an.
6: C'est ainsi que le rossignol d'or et de rubis ne chanta plus que lors des grandes fêtes célébrant la venue du printemps. Entre-temps, l'oiseau reposait sur un coussin de soie près du lit de l'empereur. Les courtisans, obéissant aux ordres impériaux, venaient chaque jour s'incliner devant ce bel objet. Cinq ans plus tard, l'empereur tomba malade. Son peuple s'inquiéta.
2: Il paraît qu'il va très mal.
6: Oui, oui, son cœur est très fatigué.
2: Quel malheur!
6: On dit qu'il ne peut plus parler. Chambellan, dis-nous comment se porte l'empereur.
2: Il vit encore, mais d'ici à l'aube, son âme aura quitté son corps.
6: Et déjà, le nouvel empereur fut présenté à la foule. Aussi, nul ne s'inquiéta plus du vieil empereur, allongé dans son lit immense et majestueux. Le visage tourné vers le rossignol mécanique, il le supplia.
1: Rossignol, ne veux-tu pas bercer ma tristesse une dernière fois ?
6: Sur le rebord de la fenêtre ouverte, un chant mélodieux s'éleva. Le vrai rossignol lançait, dans l'aube naissante, ses notes cristallines. L'empereur, pourtant si faible, se sentit déjà mieux.
3: Si cela te guérit, je chanterai pour toi.
1: Comment puis-je te remercier, moi qui ai su t'oublier si vite ? Que faire pour te récompenser ?
3: Tu m'as déjà mille fois remercié le jour où tu as pleuré devant moi. Tes larmes sont le trésor de mon cœur. Je chanterai toutes les nuits jusqu'à ta guérison.
6: Le lendemain matin, l'empereur se leva. Le rossignol se percha sur son épaule.
1: Veux-tu rester près de moi au palais ?
3: Non, non, je ne peux pas. Je viendrai chaque nuit chanter pour toi, car toute la journée, je vis près des pauvres gens. Mais promets-moi une chose.
1: Tu peux tout me demander.
3: Je n'ai qu'un seul désir. Ne répète à personne qu'un petit oiseau est ton ami et ton confident.
6: Et sur cette phrase, l'oiseau s'échappa. Lorsque le chambellan entra dans la chambre de l'empereur, il le trouva debout, souriant, près de la fenêtre.
8: Avez-vous passé une bonne nuit, sire ?
6: Nul signe sur le visage du chambellan ne montra son étonnement. Mais dans les yeux de l'empereur, il reconnut les larmes qui avaient coulé ce premier soir où le rossignol avait chanté.

0: Il était une fois une veuve qui vivait seule avec ses deux filles. L'aînée lui ressemblait laide, désagréable et orgueilleuse. La cadette, par contre, était aimable, souriante et belle, mais très malheureuse, car sa mère ne l'aimait pas. Elle la faisait travailler toute la journée, sans arrêt.
1: « Va chercher de l'eau à la source! Et vite! Dépêche-toi !»«
2: Oui !»
0: Et la pauvre fille de prendre un grand seau et d'aller loin jusqu'à la source.

0: Tout à coup, elle se retrouva face à une vieille femme, pauvrement vêtue.
1: Ma belle, donne-moi à boire.
2: Oui, madame, voilà mon seau.
1: Buvez.
2: Pour te remercier, je vais te faire un cadeau magique. À chaque mot que tu diras, te sortiront de la bouche des fleurs, des perles et des pierres précieuses.

0: Essayez maintenant que tu rentres.
1: Oui.
2: Et rose, perle, et diamant.
0: Des

0: Et plus elle racontait à sa mère, et plus il y avait dans la cuisine des fleurs, des perles et des pierres précieuses.
1: Fanchon, mon aîné chéri, va chercher de l'eau à la source et sois bien gentil et poli hein, avec la vieille femme que tu y rencontreras.
2: Moi ? Chercher de l'eau ? Pas question. Je veux pas.
1: C'est un ordre. Allez, Fanchon, va.
0: La fille aînée prit une toute petite cruche et partit. Arrivée à la source, il y avait une dame très élégante qui semblait l'attendre.
3: Petite, donne-moi à boire.
2: Si vous avez soif, bah, prenez vos mains et plongez-les dans l'eau.
3: Tu fais l'insolente. Pour te punir, désormais de ta bouche ne sortiront que crapauds et serpents.
2: Crapauds, serpents.

0: source.
1: Faire ça à Fanchon. Oh, méchante cadette, méchante fille.
2: Et la mère attrapa le balai pour la frapper. Mais la cadette ne lui en laissa pas le temps. En s'éloignant de la maison, elle rencontra le fils du roi, qui, devant tant de beauté et de merveilles, voulut l'épouser.

0: Il était une fois, il y a très longtemps, dans un lointain pays de l'Orient mystérieux, un pauvre orphelin nommé Aladdin. Un beau jour, alors qu'il se promenait dans la palmeraie près de chez lui, il aperçut un homme à la grande barbe blanche qui le regardait fixement. Celui-ci se mit à lui parler et lui dire qu'il était son oncle, donc le frère de son papa, Mustapha, décédé l'an dernier, qu'il venait de très loin pour le rencontrer et qu'il souhaitait voir sa maman. Aladdin, étonné, mais aussi très ému d'apprendre tout cela, obéit et quelques instants plus tard, présenta l'étrange personnage à sa mère. Celle-ci fut aussi très surprise car elle n'avait jamais entendu dire que son mari eût un frère, même à l'autre bout du monde. Néanmoins, à force de belles phrases, l'homme parvint à convaincre la maman d'Aladdin de lui confier son fils, car, disait-il, il allait faire son éducation et sa fortune. Comme les temps étaient très difficiles, la pauvre femme accepta. Or, cet oncle, vous vous en doutez, n'en était pas un. C'était un magicien à l'âme aussi noire que le charbon. C'était un expert en sorcellerie et il savait maintenant qu'il pouvait accéder à encore plus de puissance grâce à Aladdin. En effet, il avait fait quelques mois auparavant un drôle de rêve où un petit garçon lui était apparu, associé à des trésors immenses et surtout un objet au pouvoir incroyable. Depuis, il recherchait inlassablement cet enfant qu'il venait enfin de reconnaître sous les traits d'Aladdin. Il prit le jeune garçon par la main et l'emmena avec lui. Ils marchèrent plusieurs jours dans la montagne et Aladdin, en confiance, se laissa conduire car il était bien nourri et choyé par cet oncle tombé du ciel. Bientôt, ils arrivèrent dans une vallée étroite qui se terminait par une caverne. Tout au fond, sur le sol, il y avait une dalle munie d'une poignée.
1: « Toi seul, Aladdin, tu es capable d'ouvrir ce passage, car tu es l'élu. Tu as été choisi pour accomplir cette mission. Va, vite, car le temps presse. Suis mes instructions, tu ne risques rien. »
0: Les paroles de l'oncle résonnèrent dans l'obscurité et Aladdin, en petit garçon obéissant, mais quand même un peu tremblant, souleva la dalle, dévoilant un escalier qui s'enfonçait dans les entrailles de la terre.
1: « Tu es le seul à pouvoir descendre. Va, vite, Aladdin. Tu n'as qu'un court instant devant toi. »
0: Alors, Aladdin découvrit au bas des marches un spectacle merveilleux. On aurait dit que toutes les richesses de la terre se trouvaient là. Or, argent en plusieurs tonnes de lingots, topazes, émeraudes, rubis, perles par milliers, bijoux de toutes sortes, statues en ivoire, tissus précieux. Aladdin restait pétrifié, immobile.
1: « Allons, allons, tu perds du temps !»
0: grogna l'oncle depuis le haut.
1: « Que vois-tu ? » ?»«
2: D'immenses trésors !»
0: murmura l'enfant.
1: « Bon, très bien, prends-en autant que tu veux !»
0: répondit l'autre, de plus en plus excité.
1: « Mais ne vois-tu pas dans tout cela une petite lampe en métal, toute simple, toute ordinaire ?»«
2: Non, pas encore !»
0: Les minutes passèrent et Aladdin, qui avait d'abord rempli ses poches de diamants, finit par trouver la lampe posée dans un coin.
1: Ah, donne-la-moi ! Donne-la-moi !
0: Aladdin sentait que quelque chose de pas normal se préparait. L'oncle devenait de plus en plus agressif et impatient.
2: Aidez-moi d'abord à sortir, mon oncle. Je suis trop petit pour remonter tout seul.
1: Non, non, espèce de petite âne. Passe-moi la lampe d'abord et je te donnerai la main ensuite.
2: Mon oncle, ne me laissez pas en bas, s'il vous plaît.
0: Soudain, la dalle se referma toute seule. Le temps pendant lequel tout cela était permis s'était écoulé et la magie avait cessé son œuvre. Le magicien se gonfla de colère et disparut comme le vent, laissant le pauvre Aladdin seul, prisonnier dans la caverne. Aladdin se mit alors à pleurer doucement dans le noir. Impossible de faire pivoter cette maudite dalle. À quoi bon ces richesses inutiles, puisqu'il ne reverrait jamais sa maman. Au bout d'un moment, sa main frotta par hasard et machinalement la petite lampe, objet de la convoitise du faux oncle, objet qui lui avait donc fait perdre un temps précieux et cause de tous ses malheurs. Comme émise depuis l'intérieur de l'objet, une clarté irréelle envahit alors l'espace autour du jeune garçon. Terrifié, il se mit à claquer des dents. Puis un génie d'une taille immense apparut, lui disant d'une grosse voix qu'il venait d'être libéré grâce à lui de sa lampe et qu'il exaucerait le moindre de ses désirs pour le remercier. Aladdin, retrouvant ses esprits, demanda gentiment et poliment au génie s'il pouvait le faire sortir de la caverne et retrouver sa pauvre maman qui devait s'inquiéter. Aussitôt dit, aussitôt fait. En un éclair, Aladdin se retrouva à l'extérieur en compagnie du bon génie, puis voyageant dans les airs comme sur un tapis volant, il se retrouva en moins d'une minute sur le seuil de sa maison. Sa mère, folle de joie, le serra dans ses bras et fut émerveillée en découvrant les diamants qui débordaient de ses poches. Quelques années plus tard,

0: belle Adélia. La princesse a bien remarqué ce beau chevalier, mais est-il aussi fort qu'il le dit? Pour le savoir, elle fait organiser un grand tournoi. Léandre le gagnera-t-il? Bien sûr, il gagne le tournoi haut la main. Adélia ne peut que le féliciter.
1: Bravo, tu es très fort. Mais es-tu aussi courageux?
0: Oui, princesse, répond-il, prêt à tout pour lui plaire.
1: Alors, libère-nous de l'ours à deux têtes,
0: ordonne-t-elle. Sur le champ, Léandre part sur les traces de l'ours à deux têtes. Et après une lutte acharnée, le chevalier revient avec la fourrure de l'animal. Adélia le félicite.
1: Bravo, tu es très courageux. Mais es-tu téméraire?
0: Oui, princesse, répond-il, prêt à tout pour lui plaire. La princesse le met une nouvelle fois à l'épreuve.
1: Alors prouve-le et ramène une fleur de neige.
0: Léandre part aussitôt à la recherche de la fameuse fleur. Il escalade des falaises, traverse des canyons. Et après avoir pris beaucoup de risques, il parvient enfin à la trouver. Cette fois, la princesse est vraiment très impressionnée.
1: Tu as toutes les qualités. Tu es fort, courageux, téméraire, mais...
0: Mais quoi encore? Demande le chevalier. Je ne peux pas faire mieux.
1: Si, j'épouserai un chevalier fort, courageux, téméraire et...
0: Et quoi?
1: Et amoureux. L'es-tu?
0: Oui, pour sûr, Léandre est amoureux d'Adélia. Il n'aurait jamais été tué l'ours à deux têtes et rapporté la fleur de neige s'il ne l'était pas. Mais pour convaincre sa belle, Léandre se met à réciter le plus joli des poèmes. Cette fois, Adélia est complètement convaincue et dépose un baiser sur la joue de Léandre. Le chevalier a fait des exploits pour les beaux yeux de sa princesse. Et aujourd'hui, il a enfin sa main.
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4: J'ai connu une petite fille qui avait un chat facétieux.
5: C'est quoi ça? Facétieux?
4: Bah, un chat qui fait des facéties.
5: C'est de la musique. Facétie. Je comprends toujours pas.
4: Attends, on va chercher le dictionnaire. Voilà. C'est un chat qui fait des blagues.
5: Ah.
4: Donc, le chat de cette petite fille s'amusait toute la journée à se cacher dans le grenier, sous les lits, dans la cuisine ou bien dans les fourrés devant la maison. Et surtout dans les arbres. La petite fille qu'il aimait beaucoup passait son temps à l'appeler et à le chercher partout. Quand il rentrait enfin à la maison... Il grimpait au rideau, les chats adorent ça. Il se laissait enfermer dans les placards ou bien, et là, ça devient dangereux, il entrait dans la machine à laver.
5: Ah ah, les chats, ils sont souvent très taquins avec nous, surtout quand ils sentent qu'on les aime. Et puis, le soir venu, ou quand le sommeil les guette, ils font de gros câlins avec plein de ronrons en n'ont plus finir près de nos oreilles.
4: Ouais, quelque chose comme ça.
5: Ouais, ouais. Alors, on oublie vite toutes leurs bêtises, leurs facéties, leurs farces, même leurs petits goûts de griffes. Parce que quand ils jouent avec nous, surtout les chatons, ils ne savent pas encore qu'il y a des griffes au bout de leurs pattes.
4: Le chaton de la petite fille, un jour, il a rencontré une copine. On les voyait jouer ensemble, se battre aussi parfois, puis s'amuser de nouveau, comme de vieux amis qui se connaissent depuis toujours.
5: Les chats aiment bien vivre avec nous, mais ils adorent aussi l'aventure. C'est vrai qu'ils passent beaucoup de temps à dormir.
4: Mais quand l'envie leur prend de découvrir le monde, ils partent se promener dans le quartier, dans la ville ou dans la forêt. Et leur voyage peut durer des heures, des jours, parfois même plusieurs mois.
5: Je me souviens que tu m'avais raconté plein d'histoires de chats qui sont partis très loin de leur maison et qui ont fini par retrouver le chemin du retour. Il y en avait même un qui était revenu 2 ans après. Mais dis-moi, la petite fille et son petit chat, comment tu disais, facétieux, comment s'appelait cette petite fille?
4: Tu la connais, voyons. C'est Petrouchka. Voilà.

Tout près de la forêt habitait une petite fille qui avait les cheveux si blonds et si bouclés qu'on l'appelait Boucle d'Or. Près de la maison de Boucle d'Or vivait une famille ours. Il y avait le papa ours, la maman ours et le petit ours. Un jour, comme il faisait très beau, toute la famille ours décida d'aller se promener. Comme d'habitude, ils ne fermèrent pas la porte à clé. Jamais ils n'avaient rencontré de voleur. Boucle d'Or aussi, en voyant le beau temps, avait eu envie de se promener. Bientôt, elle se retrouva face à la maison des trois ours. La petite fille frappa à la porte, mais n'entendit aucune réponse. Alors, comme elle était bien curieuse de savoir qui pouvait vivre ici, elle entra. En arrivant dans la salle à manger, elle vit trois bols de soupe sur la table. Elle s'approcha du grand bol, celui du papa ours, goûta la soupe et la trouva bien trop chaude. Elle s'approcha alors du deuxième bol, celui de la maman ours, goûta la soupe et la trouva bien trop salée. Elle s'approcha enfin du troisième bol, celui du petit ours, goûta la soupe et la trouva tellement à son goût qu'elle la mangea jusqu'à la dernière goutte. Boucle d'Or était un peu fatiguée après sa promenade, alors elle voulut s'asseoir. Elle s'assit sur la grande chaise, celle du papa ours, mais la trouva bien trop haute. Elle s'assit sur la deuxième chaise, celle de la maman ours, mais la trouva trop bancale. Elle s'assit alors sur la petite chaise, mais comme Boucle d'Or était trop lourde, elle la cassa. « Oh, ce n'est pas grave, » se dit-elle. « Continuons la visite. »

Elle monta l'escalier qui menait vers la chambre. Arrivée en haut, elle vit trois lits. Elle se coucha sur le grand lit, celui du papa ours évidemment, mais elle le trouva trop dur. Alors elle se coucha sur le deuxième lit, celui de la maman ours, mais elle le trouva trop mou. Enfin, elle se coucha sur le dernier lit, celui du petit ours. Elle le trouva tout à fait comme il faut et elle s'y endormit. Après leur promenade, les trois ours rentrèrent à la maison. Le papa ours, voyant son bol, s'écria « Quelqu'un a touché à ma soupe !» La maman ours, voyant son bol, s'exclama « Quelqu'un a touché à ma soupe !» Et le petit ours, regardant son bol, dit « Quelqu'un a mangé toute ma soupe !» Le papa ours avança dans la pièce et vit sa chaise. « Quelqu'un s'est assis sur ma chaise !» La maman ours, s'avançant alors vers sa chaise, affirma « Quelqu'un s'est aussi assis sur ma chaise !» Et le petit ours, s'approchant à son tour, se mit à pleurer « Quelqu'un a cassé ma chaise !» D'un pas décidé, le papa ours se dirigea vers l'escalier qu'il grimpa 4 à 4, suivi par la maman ours et par le petit ours qui séchait ses larmes. Le papa ours, une fois dans la chambre, avança vers son lit. « Quelqu'un s'est couché sur mon lit !» La maman ours, s'approchant aussi, dit « Quelqu'un s'est couché également sur mon lit !» Et le petit ours alors s'étonna « Il y a quelqu'un dans mon lit !» Boucle d'or, réveillée par leur voix, ouvrit les yeux et vit les trois ours penchés au-dessus d'elle. Elle eut très peur et voyant la fenêtre ouverte, elle s'y précipita et sauta par-dessus pour courir vite, vite, vite jusque chez elle. Et les trois ours ne la revirent plus jamais.

majeur confirmé. Une bouée canard pour un nageur vénard. Une bouée dauphin pour un nageur câlin. Une bouée tortue pour un nageur têtu. Pour moi, ce n'est pas la peine. Je nage comme une baleine. Mémoire de coquillage. Si tu te rends sur la plage, ramasse le coquillage. Celui qui dort dans le sable est pourtant reconnaissable. Lui seul pourra te parler. Lui seul pourra te narrer ses souvenirs, ses voyages, les secrets de son grand âge. Si tu vas sur la plage, écoute le coquillage. Théophile. Théophile a lâché le fil et le vent en a profité pour voler son beau cerf-volant. L'enfant crie « Viens, beau cerf-volant !» Mais le vent veut jouer aussi. Mais pourquoi, s'écrie Théophile, mais pourquoi j'ai lâché le fil ? Retour au port. De la plage, plage bordée de rochers, rochers où s'échouent les vagues. Les vagues te ramèneront comme tous les bateaux. Tous les bateaux sont rentrés au port. La forêt des parasols. Une forêt de parasols a caché tout le sable blanc. Une forêt de parasols protège tous les estivants. Et le soleil est étonné de les voir tous se crémer. Il ne veut pas les brûler, il n'ose pas le regarder. Quand on changera de saison, les parasols se replieront. On découvrira, comme avant, la jolie plage de sable blanc. Étendard blanc. Il n'y a pas d'armes dans mon château, juste des coquilles de couteaux. Sur les murs ne pousse pas la glycine, juste des algues vertes et marines. Dans mon château, il n'y a pas d'or. Pourtant, j'y ai planté un trésor, la plume blanche du goéland.

Le crabe et l'étoile de mer. Pourquoi marches-tu de travers, étrange petit crabe vert? Pourquoi marches-tu de travers? A murmuré l'étoile de mer. Pas question de se laisser faire et écouter l'étoile de mer. Il prend alors un air sévère et dit: tu commences à me plaire. Agrippe-toi sur le rocher, j'ai une autre spécialité. Agrippe-toi sur le rocher, je pourrais venir te pincer.

0: Voici l'étrange histoire que l'on raconte aux enfants de la Somme. Un soldat, surnommé Bras d'Acier, était passé caporal depuis 20 ans. Ne pouvant devenir sergent, il alla trouver son colonel et lui demanda son congé. Comme ses supérieurs n'avaient rien à lui reprocher, il fut libéré. Avant de quitter son régiment, il reçut 6 écus de 5 francs pour faire sa route. Le voilà parti, heureux comme un roi, pour retourner dans ses foyers. À peu de distance de la ville, il rencontra un pauvre homme qui lui demanda la charité.
1: « Mon cher monsieur, j'ai 6 beaux écus tout neufs. Je vais vous en donner un. Il m'en restera encore 5 pour faire mon voyage. »
0: Le mendiant s'éloigna. Après s'être reposé quelques instants, le caporal repartit. Il s'arrêta dans une ferme où il reçut la plus cordiale hospitalité. En quittant son hôte, il rencontra de nouveau le pauvre à qui il avait déjà fait l'aumône.
2: « La charité, pour l'amour de Dieu !»
0: dit celui-ci. Le soldat tira un nouvel écu de sa bourse et sans hésiter, le lui donna. 4 fois encore, le mendiant se présenta et reçut jusqu'au dernier les écus du caporal. Pour le remercier, le pauvre, qui n'était autre que le bon Dieu, lui donna une baguette magique qui accomplissait tous les désirs de celui qui la possédait. Le soldat alla dans une hôtellerie pour y passer la nuit. L'hôtesse crut qu'il se moquait d'elle, car depuis longtemps, personne n'osait plus venir loger. Le diable hantant la maison et faisant mourir les voyageurs. Bras d'Acier voulait absolument aider cette pauvre femme.
1: « Logez-moi tout de même, et je ferai déloger Satan. Pour cela, je ne demande que du pain, un jambon, du vin, un jeu de cartes et une chandelle. »
0: L'hôtesse le laissa faire et lui donna ce qu'il demandait. Le soldat s'enferma dans l'appartement, s'assit devant un bon feu qui crépitait dans l'âtre, soupa et attendit. Minuit allait sonner. Un grognement se fit entendre et un objet pesant tomba par la cheminée au pied du caporal. C'était une jambe qu'il jeta dans un coin de la salle. Une autre jambe suivit, puis un tronc humain, 2 bras et une tête portant 2 longues cornes recourbées. Tout cela rejoignit la jambe et forma le corps du diable qui vint s'asseoir devant le militaire.
3: Tu n'as pas peur, mon bras? Mais pourquoi ne m'as-tu pas laissé dans le foyer?
1: Fallait le dire. Fallait le dire, mais je vous aurais laissé griller. C'est fait, n'y pensons plus. Jouons une partie de cartes.
0: Proposa Bras d'Acier.
3: Je le veux bien. Jouons.
0: Répondit le diable. Et les 2 ennemis se mirent à jouer à bernique. Au cours du jeu, Satan fit tomber une carte par terre et voulut forcer le soldat à la ramasser.
1: « Je ne la ramasserai point !»
0: dit Bras d'Acier.
3: « Tu le feras !»
0: affirma le diable.
1: « Non, ce sera toi !»
0: reprit le soldat.
3: « Je vais te tuer si tu ne t'exécutes pas !»
0: menaça le diable.
1: « Tu crois ça, Satan ?»
0: s'exclama Bras d'Acier.
1: « Eh bien, dis-moi des nouvelles de ceci !» Par la vertu de ma baguette magique, je commande que tu sois lié, garrotté et enfermé dans mon sac.
0: Ce qui fut fait. Le lendemain, le soldat alla trouver des forgerons auxquels il donna quelque argent pour battre pendant 2 heures le diable sur une enclume. Le diable hurlait, criait sans se tirer du mauvais pas dans lequel il se trouvait. Il dut consentir à signer un écrit par lequel il promettait de quitter l'hôtellerie. De cette façon, le diable put sortir du sac. Bras d'Acier n'était plus loin de son village lorsqu'il passa devant la boutique d'un pâtissier. Des gâteaux de toute espèce étaient exposés à la vitrine. L'ex-caporal entra et demanda le prix des brioches et des gâteaux. On lui en montra à 5 francs et à 50 centimes.
1: « Voulez-vous,
0: dit-il au pâtissier,
1: me donner ces 3 gâteaux pour 1 sou ?»«
4: Pour 1 sou ? Mais vous riez ! Je vous les donnerai pour 10 francs !»
0: Bras d'Acier, grisé par le pouvoir de sa baguette et l'envie de manger les gâteaux, ne put s'empêcher cette fois de commettre un délit.
1: « En ce cas, je les aurai pour rien. Par la vertu de ma baguette magique, que tous vos gâteaux se mettent dans mon sac !»
0: À l'instant, le sac fut rempli de pâtisseries. Le soldat s'en alla sans payer, poursuivi par les cris du marchand qui le dénonça à la police. Les archers conduisirent le voleur en prison. Il fut condamné à être pendu le surlendemain. Il s'échappa 3 fois de prison et 3 fois, il fut repris. On fut obligé de le lier pour l'amener au lieu d'exécution. Il avait conservé en secret un morceau du bâton merveilleux. Et en l'évoquant, il fit enfermer tous les assistants dans son sac qu'il laissa à la prison. Il n'eut pas de peine alors à s'enfuir. Lorsqu'il fut rentré dans son pays, il s'écria
1: « Par mon bâton, que mon sac revienne me trouver !»
0: Et le sac se trouva à l'instant près de lui. Le soldat se maria avec une jolie fille qu'il obtint encore au moyen de sa baguette, eut de nombreux enfants et vécut longtemps aussi heureux qu'il est possible de l'être. Lorsqu'il mourut, son âme partit pour le royaume des esprits, emportant avec elle le sac et la baguette magique. Le soldat alla frapper à la porte du paradis.
3: Qui est là ?
1: Ouvrez, c'est moi, Bras d'Acier, ex-caporal de son vivant.
3: Ah, c'est toi ? Que veux-tu ?
1: Je voudrais une petite place dans le paradis, s'il vous plaît.
3: Te souviens-tu des gâteaux que tu n'as pas payés ? Va-t'en ! Il n'y a pas de place pour les voleurs !
0: Lui dit Saint-Pierre en lui fermant la porte au nez. Sans se déconcerter, l'esprit alla frapper à la porte du purgatoire. Un grand ange aux ailes dorées vint entrebâiller la porte. Après avoir écouté le caporal, l'ange regarda sur un grand livre et n'y trouvant point le nom de celui-ci, le jeta à la porte.
1: Ah, pour le coup !
0: Se dit notre homme.
1: Je suis perdu ! Il faudra aller en enfer. J'aurais pourtant préféré grelotter de froid dans le paradis que de griller dans le logis de Satan qui ne m'épargnera pas, je le crains.
0: Aux coups appliqués sur la porte de l'enfer, Satan se montra.
3: Que désires-tu ?
0: Dit-il à l'âme de Bras d'Acier.
1: Une place dans l'enfer. On ne veut point me recevoir dans le paradis ni dans le purgatoire. Je suis forcé de venir ici.
3: C'est toi qui m'as mis dans ton sac autrefois. Crois-tu que je veuille renouveler l'expérience avec toi par l'enfer ? Il n'en sera pas ainsi. Tu peux t'en retourner.
0: Rejeté de partout, Bras d'Acier prit la décision de retourner trouver Saint-Pierre. Celui-ci vint ouvrir. Reconnaissant tout de suite notre caporal, il s'apprêta à refermer la porte. Le soldat le pria de mettre son sac dans le séjour céleste.
1: C'est un cadeau que le bon Dieu m'avait fait.
0: Le saint accepta. Une fois le sac à l'intérieur, le caporal dit tout haut.
1: Par la vertu de mon bâton, que je sois transporté dans mon sac.
0: Et il se trouva aussitôt dans le paradis. Le portier voulut le faire sortir. Il ne put y réussir. Il alla trouver la Sainte Vierge, qui ne fut pas plus heureuse. Jésus-Christ n'eut pas plus de pouvoir. On fit donc venir le Père Éternel, qui demanda au soldat pourquoi il s'obstinait à rester. Celui-ci s'expliqua et dit qu'il tenait sa baguette d'un mendiant qui n'était autre que Dieu lui-même. Dieu s'en souvint et accepta qu'il reste au paradis. Mais Saint-Pierre, ne pouvant oublier le vol, persistait toujours à vouloir faire sortir Bras d'Acier. Dieu, excédé par tout ce tintamarre, prit la décision de s'en aller dans une autre partie de l'univers. Les saints, les saintes, les anges, les chérubins, le Saint-Esprit le suivirent dans sa retraite. Jésus-Christ, se croyant abandonné, dit à Saint-Pierre
3: « Tant pis, il faut laisser ce caporal ici. Il n'est pas si mauvais bougre. Et rappelez mon père. Sans cela, je craindrais fort de m'ennuyer pendant toute l'éternité. »
0: Le Père Éternel revint. C'est de cette façon que Bras d'Acier est entré dans le paradis, où il est encore, s'il a conservé sa baguette magique. Et c'est ainsi que les enfants de la Somme apprennent que nul n'est parfait.

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